Ben là, tant pis pour moi si je fais de l'insomnie, puis ben je pense que je viens de comprendre pourquoi. Est-ce que vous avez mal dormi hier? Peut-être ce soir là, que ça va avoir plus d'impact. Il y a une pleine lune qui est prévue pour ce soir. Moi, nuit blanche, insomnie. Là. J'ai dormi, je pense, 1h30. Là. Mais il y en a une belle qu'on aura dans nos oreilles, chantée par Christophe Maé après Commande à bord. Et c'est moi de Marie-Mé.

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2: Ah, oh, ça me rassure, je suis pas tout seul à voir les pleines lunes puis penser que le sommeil est impacté par ça. Quelqu'un me dit, c'est Caro de Laval, hein? Oui, c'est ça. Marc-Antoine, je te confirme que la pleine lune va me rentrer dedans à chaque fois. J'ai dormi 3 heures hier. Oh mon Dieu, je sympathise. Julie, elle travaille à l'hôpital Charlemagne, puis elle dit, je sais pas si c'est un mythe, mais à chaque pleine lune, c'est l'enfer à l'urgence. Je sais pas si tu travailles aujourd'hui, Julie, mais je te souhaite que ce soit pas ça. On est ensemble là-dedans. Ensemble, quand vous va nous chanter Cœur de pirate, on aura aussi March, l'artiste du mois de juillet. Son vrai nom, c'est Marc-Antoine Marchand. Je sais pas si vous comprenez.
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0: Tantôt, je parlais de nuit blanche, puis de mal dormir, d'insomnie. Bon, je faisais un lien avec la pleine lune, puis il y a Karine qui dit c'est peut-être votre téléphone qui vous empêche à dormir. Hey, j'ai trouvé un gars, 21 ans, qui va peut-être le régler, notre problème de téléphone. Après Kate Ryan et Céline, à Rouge.
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2: Ceux qui disent que les jeunes sont pognés dans le téléphone, pis ça va être de pire en pire, il y a un Québécois, 21 ans, Alexis Bossé, qui vient de lancer Livio, qui est un nouveau réseau social pour lutter contre le doom scrolling, cette espèce d'effet d'être son téléphone, pas être capable d'arrêter, tu sais, genre avant de se coucher. Lui, son réseau social, il n'y a pas d'algorithme, il n'y a pas de pub, il n'y a aucun nombre d'abonnés, aucun compteur j'aime. C'est tu vois les publications de tes amis, puis à un moment donné, ben il n'y a plus rien à regarder. Mais là, est-ce que ça va fonctionner ou pas? Parce que j'ai l'impression que si... Tu sais, faut que ce soit tout le monde qui aille en même temps. Sinon, c'est plus difficile. Pensez pas?
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C'est la plus récente de Roxane Bruno qui, honnêtement, bon, pourquoi j'écris, elle doit se demander pourquoi elle publie ce temps-ci. Tous ses meubles sont en vente, hein? C'est un marketplace directement dans ses stories Instagram. D'après moi, là, elle pourrait se partir une business, elle pourrait changer de carrière si elle voulait. Je pense que ça fonctionnerait. Pour vrai, Roxane, pense-y.

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2: Vous êtes tellement hot. Merci de réagir, de répondre rapidement sur le texto 6-12-13. Tantôt, je parlais de Roxane Bruno, puis honnêtement, je riais pas d'elle. Je la trouve hilarante de vouloir proposer. Même elle, elle doit pas comprendre comment ça est capable de tu sais, pourquoi les gens veulent autant avoir ses bebelles, avoir ses objets qu'elle a se débarrasser de la maison. Pour elle, c'est fascinant. Puis, mais merci à Justine qui me parle de Seller, le nouvel outil qui est ajouté à Marketplace pour être capable de pouvoir nous aider à pouvoir mieux cibler, demander à l'IA de pouvoir créer des annonces directement qui vont être personnalisées, pouvoir réussir encore plus à vendre plus d'affaires.
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Demain, c'est Alex Perron, Marie-Soleil Dion et Julie-Pierre Letarte, le bourgeon qui va accompagner Phil Roy. Ce sera les pétales, donc ils vont vous présenter le retour à la maison dès 15h55. Lui, c'est son troisième album qu'il va nous proposer cet automne. On le surveille, Francis de Grandpré, avec Colorado à Rouge.

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2: Ça va être une grosse compile. J'ai hâte de pouvoir vous jaser demain à 18h. Je m'appelle Marc-Antoine Vertion. Évidemment qu'Ariana Grande qui sera au cœur de ce show-là parce que c'est la partie 2 de son passage à Montréal. Sera donc au Centre Bell. Et à surveiller aussi si ce passage... En fait, le fait qu'elle était absente du top 3, Shakira, avec Dai Dai, ce n'était que passager ou si c'était pour le vrai. On va découvrir ça demain avec la compile, avec les chansons les plus demandées. Je m'appelle Marc-Antoine Bertillon. Passez une très belle fin de soirée. On se reparle demain soir à 18h. À Rouge!
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2: 7h47, Saguenay-Lac-Saint-Jean. C'est peut-être la question la moins compliquée qu'on a posée. Vous êtes très nombreux à y avoir répondu. Puis tu sais, c'est vrai que des fois, on mange tout le temps la même affaire. Qu'est-ce que vous mangez le plus souvent dans la vie? On va commencer tout de suite par Jean-Christophe qui est là. Salut Jean-Christophe.
3: Hey, salut, ça va bien?
2: Ça va très bien. Et toi, Jean-Christophe, t'es pas tout seul dans l'auto. T'es avec qui, là?
3: J'étais avec ma fille de 9 ans, Chloé.
2: OK, on l'entend-tu, Chloé? Elle nous entend-tu?
4: Oh! Ah,
2: salut, Chloé. Ça va bien? Oui, OK. Jean-Christophe, on va te laisser répondre pour Chloé. Qu'est-ce qu'on mange le plus souvent dans la vie chez vous?
3: Du poulet, malheureusement.
2: Malheureusement?
4: Ouais, pourquoi malheureusement?
3: Trouve que ça goûte la poule mouillée.
4: Oh, c'est adorable.
2: C'est très, très drôle.
4: Oh, c'est drôle.
2: Chloé, OK, tu réponds pour pire, ton père nous répétera ta réponse, là. Qu'est-ce que t'aimerais manger plus souvent?
4: Des sushis!
2: Mais ça, c'est une bonne idée. Une fine bouche, visiblement, la belle Chloé. Hey, salut, merci Jean-Christophe. Salut Chloé!
3: Merci, bonne journée, bye.
4: Salut!
2: Vous êtes vraiment fin, c'est très, très cool. On va aller rejoindre Annabelle aussi ce matin. Salut Annabelle!
5: Salut la gars!
2: Comment ça va?
5: Ça va bien, ça va bien.
2: Annabelle, qu'est-ce que tu manges tout le temps?
5: Et moi, le soir, c'est les chips, malheureusement.
2: OK. Est-ce que c'est tous les soirs?
5: Faut que je fasse attention.
4: Ah! C'est sûr qu'écrit ton nom dans le garde-manger, hein. Ils sont comme Annabelle.
5: Oui, c'est mange-nous. Ça. Hey. Ils viennent chercher mon petit cœur sensible.
2: Hey, est-ce que de temps en temps, tu comptes les jours sur le calendrier où tu as réussi à résister aux chips?
5: Non, mais faudrait peut-être demander à mon chum s'il est capable de compter le nombre de jours que je suis capable de résister.
4: Hey, mais quelle est ta sorte favorite?
5: Ouais. Ben moi, c'est vraiment les Miss Vicky, sel et vinaigre.
2: Oh, j'ai les vins spéciales cette semaine, me rappelle plus où.
5: Ah,
2: non, mais j'en ai pas. Je pense que je suis passé sur IGA hier. Je pense que chez IGA, il est en spécial.
4: Oh,
2: mais genre en vrai
4: non.
2: Spécial, là.
4: Ah, non.
2: J'aurais pas dû te le dire, hein. Mais attends, demain, ça va être la nouvelle circulaire, ils seront plus en spécial.
4: Au cours au IGA aujourd'hui.
5: Je travaille aujourd'hui.
2: Bon, t'es correct.
4: T'as
2: aucune chance que tu fasses un petit aller-retour durant ta journée de travail. Aucune chance.
5: Occupé.
2: Salut, Annabelle.
5: Salut, merci.
2: Passez une belle journée. Vous autres, qu'est-ce que vous mangez tout le temps?
4: Ben, je me suis posé la question, les baguettes grissoles, tu sais, les petits, les biscottes grissoles. Moi, huile d'olive et sel de mer, je mange ça comme des chips.
2: Toutes les jours?
4: Je prépare pratiquement tous les jours. Ouais. Quand ça arrive en spécial, là, mon chum en achète des sacs et des sacs. J'adore les grissoles, je vous dis, j'adore ça.
6: C'est bon, mais ça rampe un peu les dents, non?
4: Oui, un petit peu. Ça, c'est quand je mets pas de beurre, hein. Mon Dieu, que j'en mets pas du beurre là-dessus.
6: Ah, ouais, tu mets du beurre là-dessus?
4: Ah oui, je mets du beurre. Oh. Je mets du beurre partout, moi. Je peux en manger un petit peu à cuillère.
2: Un petit peu à cuillère.
4: J'ai
2: vu faire ça quelques fois. Se prendre une grosse cuillère de beurre.
4: En me jasant.
2: Tu sais, une cuillère de type yogourt, là.
4: Ah, pas tant.
2: Mais c'est du beurre.
4: C'est bon, du beurre.
2: Oui, oui. C'est étendu sur une toast. Dans le fond d'un poêlon.
4: Je vous le dis, du beurre de chez nous, ça fait la différence. Que ce soit l'étoile d'or, que ce soit Nutrinor, c'est du...
2: Oui,
4: c'est bon.
2: Non, je comprends. Mais à cuillère, Marie-Christy, à cuillère.
4: Ça m'arrive pas souvent, de temps en temps, mais sur les brissoles, la première fois,
2: là, je savais pas comment réagir. J'étais subjuguée.
4: Mais t'as-tu, Jean? Fais-tu
2: exprès? Ça te fait ça, là, c'est pour voir à quel point tu l'aimes. C'est le même. C'est juste pour voir si tu vas encore la considérer.
4: Je suis pas en jugement. Inquiète pas, Marie. J'irai pas là, je te renierai pas. Parce que tu me renierais à me voir manger mes graines de tournesol.
2: C'est weird.
4: C'est pas d'un chic, là. Dans mon
2: une vraie joueuse de baseball, là.
4: Vraiment. Mais t'en manges pas ici. Je te vois
6: ben
4: pas.
6: Ben oui, manger. Mais là, je vais pas emporter mes écailles, je crache ça. Je vais pas m'emporter un verre, puis vous crachez ça dans la face.
2: Tu sais qu'elle s'est installée un banc puis une clôture chez eux. Hein,
4: oui.
2: Debout sur le banc, à côté sa clôture, comme un joueur de baseball.
6: Exactement. Non, je me prends un très long verre de plastique, j'ai trouvé la technique. Avant, je prenais un petit ramequin bas, mais là, des fois, la graine passait par-dessus. Fait que maintenant, je prends un très long verre de plastique, puis je crache là-dedans, comme ça, il y a pas de débordement.
4: Hey, quand t'es rendu avec une technique.
6: Oui, tu sais qu'il y a
2: mais non, mais ça, c'est comme, aussi, mais ça, c'est comme les cerises, là. Moi, la saison des cerises, les grosses cerises, là.
4: Oui.
2: Je suis pas vrai, je suis dégueulasse quand je mange ça, là. Je disais, premièrement, non. L'action de les manger. Oui, ben, il y a ça, là, mais ça, oui. ça fait, là. C'est comme une désintox. Les désintox qu'on n'arrête pas de vous pitcher sur Facebook, là, puis sur Instagram. Arrêtez ça. Manger des cerises, c'est pareil. Non, mais tu croques, faut que tu recraches le noyau.
6: Hey.
2: Fait que là, j'ai le petit, mon bas, il est proche de mon menton.
6: Ben, c'est ça.
2: On n'a pas de classe quand on fait ça.
6: Zéro, là. Puis, tu sais, il faut pas que tu te mettes le nez dans les restes de noyaux, dans les restes de graines, d'écailles de graines de tournesol. Ben, ça pue la bave, là. Tu sais, on va pas se mentir. C'est dégueulasse, là. C'est... Ew. Ouais.
4: Vous pouvez bien rire de moi avec mon beurre.
6: Ben, ouais, c'est ça.
2: Moi, finalement, hein.
4: Je la recrache pas.
2: Ah, non, ça, pour pas le recracher, tu le recraches pas. Ah oui, mon gars qui est tout le temps en train de faire son smoothie. Il me décourage. À tous les matins, il se fait un smoothie. À tous les matins depuis qu'il est rentré au secondaire.
6: Thank you.
2: Non, ouais, ouais, mais c'est tout le temps la même affaire. C'est le bruit qui l'accompagne, ouais. Le bruit du pied mélangeur. Oh, chaque matin quand je suis là, je suis comme, oh, fait que je pense à ma blonde qui est là tous les matins, elle, et qui entend ce sympathique son en se réveillant le matin. Qu'est-ce que vous mangez tout le temps à tous les jours au Saguenay-Lac-Saint-Jean? Textez-nous au 6-12-13. Et là, on va énerver la Swiftie dans le studio parce qu'on a toute une tonne de Taylor Swift qui s'en vient.
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4: Salut tout le monde, excellent début de journée en ce jeudi, c'est encore pluvieux, ça va se calmer tranquillement, pas vite, pour nous offrir une journée correcte. On va prendre tous les corrects, hein? Faut meubler le temps. Mais là, ce matin, il y a beaucoup, beaucoup de pluie encore. J'ai même vu, là, sur certains terrains, il y a comme carrément des flaques d'eau, là. C'est quand même intense, tout ce qui est tombé dans les dernières journées. Alors, c'est vraiment ce qu'on nous avait annoncé. On commence notre jeudi matin avec plein de gros hits qui s'en viennent dans quelques instants. On va s'informer avec Benoît aussi. On fait un tour complet de l'actualité régionale dans les prochaines minutes. On a des beaux concours pour vous autres. Marie-Ève et Léa seront là à compter de 6 heures. L'avertissement jaune de pluie est toujours là, mais ça achève, par exemple, parce qu'aujourd'hui, les possibilités d'averse sont à 40%. Donc, c'est en train de tomber en ce moment. On va espérer que ça se termine plus tôt que tard. Donc, c'est censé se terminer ce matin. Ensuite de ça, il y a un risque d'orage en après-midi. Le maximum est à 21, mais ressenti 27. Donc, un bon humidex. Ça commence à s'éclaircir, mais avec un risque d'orage qui reste présent pour la soirée et la nuit à 30%. Demain, c'est à peu près ça aussi. Ce sera pas une méga journée splendide. Là, il y a encore des risques d'orage et de l'instabilité dans l'air pour demain vendredi, qui en sera une chaude et humide avec un maximum de 27 ressentis, 31. Et un week-end plutôt gris, là, annoncé jusqu'à présent. Ça a le temps de changer, évidemment. Mais c'est dans l'air du temps, comme on dit. Ça va pas bien chez WestJet. Il y a un autre conflit, donc, dans un transporteur aérien chez nous.
5: Absolument. Le syndicat des 4400 agents de bord de WestJet a déposé un avis de grève de 72 heures cette nuit. Il a immédiatement été répondu par un avis de l'accord du transporteur aérien. Les premiers vols, donc, pourraient être annulés à compter de demain en vue d'un conflit de travail qui pourrait débuter dès minuit une dimanche. Les négociations se poursuivent toujours activement entre les deux parties. Les passagers qui doivent s'envoler à partir d'aujourd'hui jusqu'au 4 août peuvent changer ou annuler leur vol sans frais. En politique, Ottawa abandonne les redevances de base de 5% aux grandes plateformes de diffusion américaines comme Netflix, Disney et autres. Ils se privent ainsi de plusieurs milliards de dollars en revenus. Le gouvernement Carney a plutôt choisi d'investir 600 millions de dollars dans la culture. Il dit agir ainsi pour éviter une hausse des prix aux utilisateurs. On écoute le premier ministre.
6: Le gouvernement concentre sur l'abordabilité et la forte augmentation des primes pour des streamers. C'est pas acceptable dans la situation. Alors, on a pris la décision il y a quelques mois. Alors, c'est pas de nouvelles.
5: L'épidémie de rage du raton laveur se poursuit à Montérégie alors qu'on signale maintenant un premier cas sur un chat errant. L'animal malade a été retrouvé à Gunmanchester près de Huntington le 16 juillet dernier. Il a été euthanasié. On compte déjà plus de 200 cas d'animaux infectés depuis le début de la crise en décembre 2024. Et en terminant, un premier cas d'allergie à la viande transmis par une tique a été identifié au Canada, en Nouvelle-Écosse. L'allergie qu'on appelle alpha-gal est transmise notamment par la salive de la tique étoilée d'Amérique. 30 000 personnes par année sont contaminées aux États-Unis. Par ailleurs, on compte au moins 294 cas de la maladie de Lyme depuis le début de l'année au Québec. Voilà, c'est complet pour tous les détails. Et autres nouvelles, visitez lenouveau.info.
4: C'est un insecte merveilleux, la tique. Et plus il y a de chevreuils, plus il y en a, puis on en voit beaucoup de ça. Fait qu'il faut commencer à se checker un peu quand on va dans le bois. Faut prendre le temps de s'inspecter. Un peu, il y a moyen de prévenir tout ça avant d'être infecté. Gwen Stéphanie, qui a fait tout un show autant à Ottawa qu'à Québec lors de ses passages chez nous. Ça a été extrêmement apprécié. Et Martin Garrix, qui lui aussi était au fait qu'avec Repeat, est à Rouge.

ce sont des travaux qui sont effectués par le ministère des Transports et de la Mobilité Durable. Peut-être que ça pourrait être ralenti, cette histoire-là, par la grève là en ce moment, même si ça fait pas partie des projets dont je vais vous parler tantôt. Les automobilistes qui prennent, entre autres, le boulevard Saguenay entre les rues Morin et la rue La Fontaine, ben on poursuit les travaux d'aqueduc qu'on avait commencé l'année passée. Pour ceux qui viennent au centre-ville, la rue qui longe la station avait été complètement, c'était un trou, un immense trou, avec à certains moments 5-6 grosses grues, grosses pépines qui se promenaient là-dedans et qui changeaient les égouts pluviaux qui datent d'une plus d'une centaine d'années. Là, on est en train de faire un petit peu plus haut la portion et on s'en va faire la même chose sur le boulevard Saguenay. Alors, pour ceux qui se rendent à l'hôtel de ville, pour ceux qui se rendent un peu partout dans le bas de la ville, et même qui circulent sur le boulevard Saguenay, ça va se faire une voie de chaque côté, donc dans chaque direction, à compter de lundi prochain. Puis ça, c'est jusqu'au 6 novembre. Donc, on en a pour un méchant bout. Ça va quand même changer le trafic passablement dans le centre-ville pour les quelques prochains mois. Et finalement, ben le MTQ et ses ingénieurs sont en chicane, sont en grève. Et ça pourrait empêcher certains projets de se poursuivre. Donc, faut qu'on recommence les projets d'ici la mi-août. On peut pas arrêter les chantiers plus de 12 semaines. Alors, c'est ça. Il y a certains projets là qui pourraient être mis sur la glace. Des travaux d'asphaltage en général, c'est quand même pas si pire que ça. Là, entre Jonquière et la Baie sur l'autoroute 70, sur le boulevard Talbot, entre des routiers et des Champs-Élysées, il y a la réfection d'une partie de la route du premier rang à Albanel et aussi dans le coin de Girardville. C'est pas la fin du monde. On peut probablement survivre un autre hiver avec le pavé qu'on a là. Sauf que ce sont des ralentissements qui seraient causés par ce conflit de travail-là, qui s'éternise un peu. Benson Boone, Sorry I'm Here for Someone Else, et les Black Eyed Peas avec Mamacita. À vous.

0: Jason Boone, un de nos petits préférés au 96-9 Rouge, parce que c'est toujours un hit. Il est 5h45, c'est sombre, vraiment. Hein? Les journées ont commencé à raccourcir légèrement. On est à un petit peu plus qu'un mois que le solstice d'été, sauf que là, c'est gris pas à peu près. Alors, le soleil, il a peine à percer. Ce qui va percer aujourd'hui, on va en parler avec Léa tantôt, mais pour l'instant, et au moins là jusqu'à 10-11 heures, là, il y a de la pluie pas mal là, qui se poursuit au Saguenay-Lac-Saint-Jean. Donc, ben oui, c'est ça. C'est ça qui est ça. C'est plate en tabarnouche quand t'as pris tes vacances puis que ça ressemble à ça toute la semaine. Faut vraiment prendre les petites craques de beau temps. Il y en aurait une là, qui s'en viendrait demain. On va en parler tantôt dans les prochaines minutes. Sinon, nous autres, on vous donne la chance de gagner votre 50$ à la fromagerie Blackburn, full sympathique, et des places aussi pour le festival de la chanson de Saint-Ambroise. Tantôt, collectif s'en vient avec Ready for Love. Ready for Love.
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0: Bon jeudi matin, Saguenay-Lac-Saint-Jean, 5h54. On est le 30 juillet aujourd'hui. Je veux savoir laquelle de nous trois est venue en kayak.
18: Ah! Pas moi!
34: Ben hey. Oui, j'ai vu ça, moi, sur la rue Racine.
0: Quoi?
18: Ben oui, il y a un kayak.
34: Il y a un kayak sur la voie.
18: Sur un toit.
0: Oui.
34: C'est qui va faire du kayak après l'émission?
0: Ben, moi, je trouve que c'est probablement une très bonne journée pour ça. T'es déjà dans l'eau.
18: C'est.
0: Hein? T'es déjà dans l'eau. Hey, sérieux, il y en a plus une shot. On regardait ça, moi pis là, il y a quelques secondes, à minuit, hier, là, c'était ce matin, là. Donc, il y a 6 heures de ça. Il était déjà tombé à la break 73 mm de pluie. Dans le coin du Norvégien, 68, puis à Chicoutimi, 62. C'est de l'eau en tabarnouche. Ça explique pourquoi il y avait des flaques sur certains terrains, là.
18: Hey, oui, vraiment. C'est de l'eau, là, pareil. Il y a de l'eau. Ça va se poursuivre encore un petit peu aujourd'hui, hey. Jusqu'à 10 heures. Après ça, ça devrait se calmer. Vous aurez plus de pluie aujourd'hui au Saguenay qu'au lac. Mais quand même, là, on pourrait atteindre jusqu'à 10 mm encore d'accumulation jusqu'à 10 heures ce matin au Saguenay. Fait que c'est quand même beaucoup. Journée qui sera belle, 21 degrés ben, en termes de température. Là, on sera confortable à l'extérieur. Demain, là, tenez bon, c'est là qu'on devra avoir une fenêtre de soleil avec 27 degrés, même si bon, on a un petit 30% de possibilité d'averse qui est quand même là. Et en fin de semaine, pour l'instant, là, ce sont des averses.
34: Oh, ça a comme
0: changé. Puis là, tantôt, je me suis dit, vous savez qu'on se sauverait bien, tu sais, pour avoir un semblant de beau temps, là, ben, nulle part. Le Québec au complet sera sous les averses et la pluie en fin de semaine. C'est le fun, hein?
34: Bon, mais ma maison va être propre en
0: tabarnouche que je t'ai frotté ça hier, moi, là.
18: Ah ouais?
0: Ah ouais, mais ça vaut la peine, l'été, là. Tu sais, quand t'ouvres tes fenêtres, t'as tout un petit peu de poussière. Tu laves tes affaires, ton eau est comme grisâtre. Ah, oh, yes, ça, c'est satisfaisant. C'était pas mal ça hier. Est-ce que ça va être encore ça aujourd'hui? On vire en rond, pas si grand que ça chez nous. Un des secteurs les plus empruntés par les automobilistes à Alma va commencer à être moins facile à circuler à compter de lundi. C'est vraiment aujourd'hui, là, dans l'actualité, un spécial travaux, là. J'ai des travaux partout pour toutes sortes d'histoires. Ce sont les travaux faits par le MTQMD, le MTMD. Ça me rentre jamais dans la tête, le ministère du Transport et de la Mobilité Durable. 6,2 millions qu'on met sur la structure qui va mener au pont Carcajou. Alors, ça commence dès lundi, ces travaux-là. Je vous en parlerai pour certains qui commencent aussi à Saguenay et qui risquent de ralentir passablement la circulation au centre-ville. Et une menace de conflit qui monte d'un cran chez WestJet, Benoît.
1: Absolument. Le syndicat des 4400 agents de bord de WestJet a déposé un avis de grève de 72 heures cette nuit. Il a immédiatement été répondu par un avis de l'accord du transporteur aérien. Les premiers vols, donc, pourraient être annulés à compter de demain en vue d'un conflit de travail qui pourrait débuter dès minuit une dimanche. Les négociations se poursuivent toujours activement entre les deux parties. Les passagers qui doivent s'envoler à partir d'aujourd'hui jusqu'au 4 août peuvent changer ou annuler leur vol sans frais. En politique, Ottawa abandonne les redevances de base de 5% aux grandes plateformes de diffusion américaines comme Netflix, Disney et autres. Ils se privent ainsi de plusieurs milliards de dollars en revenus. Le gouvernement Carney a plutôt choisi d'investir 600 millions de dollars dans la culture. Il dit agir ainsi pour éviter une hausse des prix aux utilisateurs. On écoute le premier ministre.
3: Le gouvernement concentre sur l'abordabilité et la forte augmentation des primes pour des streamers. C'est pas acceptable dans la situation. Alors, on a pris la décision il y a quelques mois. Alors, c'est pas de nouvelles.
1: L'épidémie de rage du raton laveur se poursuit en Montérégie alors qu'on signale maintenant un premier cas sur un chat errant. L'animal malade a été retrouvé à Gunmanchester près de Huntington le 16 juillet dernier. Il a été euthanasié. On compte déjà plus de 200 cas d'animaux infectés depuis le début de la crise en décembre 2024. Et en terminant, un premier cas d'allergie à la viande transmis par une tique a été identifié au Canada, en Nouvelle-Écosse. L'allergie qu'on appelle alpha-gal est transmise notamment par la salive de la tique étoilée d'Amérique. 30 000 personnes par année sont contaminées aux États-Unis. Par ailleurs, on compte au moins 294 cas de la maladie de Lyme depuis le début de l'année au Québec. Voilà, c'est complet pour tous les détails et autres nouvelles. Visitez le nouveau.info.
0: On peut pas faire un épandage comme on a déjà fait pour la mouche noire, hein?
18: Ben, moi, j'ai une question.
0: Juste shooter de l'insecticide partout puis se débarrasser de cette merde-là.
18: Mais qu'est-ce qu'on va manger? On peut plus manger de viande, on peut plus manger de légumes parce qu'on... On peut plus manger de viande parce qu'on va avoir la maladie de Lyme? Je sais pas ce que je vais manger.
34: Tu te mettras au dessert.
0: Oui, au tofu.
18: C'est bon.
0: Un ou l'autre. Marie, on va jaser de ce qui se prépare pour en fin de semaine.
34: Oui, absolument. Festival du Bleuet de Dolbeau-Mistassini. Ce soir, c'est un des rappeurs les plus populaires au Québec actuellement qui cumule plus de 470 millions sur toutes les plateformes. C'est le rappeur Soul Dia qui est en spectacle. Lui, il vient de sortir un nouvel album en juin dernier. Ça s'appelle Monstre. C'est son 13e album en carrière. Il a sorti 15 titres une semaine. Puis la semaine suivante, il a créé la surprise en sortant le double des chansons. Fait qu'au total, c'est 27 nouveaux singles. Il vient de donner un des plus gros shows de sa vie au Festival d'été de Québec et on l'a ce soir. C'est un être super attachant. J'ai écouté son entrevue qu'il a donnée à Sucré Salé hier, à Mélanie Ménard. Puis je savais pas qu'il était sobre depuis 6 ans. Il a dit que lui, il dit, moi, j'ai bu pour deux vies. Là. Il dit, c'est assez, là, ma première overdose, je l'ai faite à 12 ans.
0: Il
34: parle pas de d'une overdose, sa première overdose, il l'a fait à 12 ans. Oh. Et il va bien aujourd'hui. Voici un extrait de ses 27 chansons. Dans le fond, c'est la chanson Ride or Die avec Roxane Bruno.
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34: C'est vraiment bon. Oui. J'en ai écouté quelques extraits hier. Donc, il est ce soir, Saudi. On est chanceux de l'avoir au Festival du Bleuet de Dolbeau-Mistassini. Également, 32e édition du Cowboy de Chambord. Ça commence ce soir et toute la fin de semaine avec le chanteur country ce soir, Irvin Blais, qui est en spectacle. 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
0: On va jaser de petites aiguilles, des aiguilles qui font frissonner certaines personnes. Dans quelques instants, c'est un des bons moments. Là, un peu beaucoup, passionnément, dans quelques minutes après, clic!
18: Vincent!
0: C'est juste une série de lettres qui dit collectif. Mais si tu le dis comme c'est écrit, ça fait clic! Ready for love!

0: Bon, il y a beaucoup de Marie-Ève, là. OK? On va se démêler, là. On a notre Marie-Ève à nous, hein? Et il y a la Marie-Ève de un peu beaucoup passionnément.
1: OK. Bon.
0: Visiblement, vous avez pas le même rapport avec les prises de sang. On l'écoute.
1: On a des petits gras de bras. Il y a des places où j'ai pas besoin de gras. Là, pique-moi dans la fesse. Fais quelque chose. Mais,
2: Je sais pas à quel point t'es veiné du cul.
1: Ah, ouais, hein. Tu ferais le
2: tour, j'ai l'image.
1: Ah non, j'ai le cul tellement veiné, là.
2: T'es veiné!
1: Et on dirait un cerveau. Pardon?
0: Ah.
1: Veiné du cul. J'adore l'expression.
0: J'ai jamais vu une veine dans une paire de foufous, moi. Je suis pas sûr que c'est là que les infirmiers et les infirmières ont envie d'aller nous piquer.
1: Non.
0: S'ils veulent te shooter quelque chose, par exemple, ça, c'est un bon spot.
1: Oui.
0: Je sais pas si vous l'avez déjà vécu. Moi, à un moment donné, je me suis mis à faire des crises d'urticaire, mais majeures.
1: Oh.
0: Je sais pas pourquoi exactement. Mais ça, j'ai fait ça pendant, genre, 4-5 ans. Je mangeais des affaires, là, puis d'un coup, ça se mettait à me piquer dans la tête. Là, ça me piquait un peu partout. Puis là, je me retrouvais avec des plaques rouges à grandeur. J'ai vu ce problème-là avec des bonbons Starburst, puis le pepperoni de chez Salvatore. C'est plate à dire, mais c'est ça pareil. J'en mange plus de ces affaires-là. Mais je me suis mis à faire des crises urticaires, puis à un moment donné, assez fort pour me rendre à l'hôpital.
1: Ben non!
0: Faut pas que tu files, là. Parce que là, tu commences à être comme, t'hallucines un peu des affaires, ça va pas, là, pas en tout. Et je me suis fait shooter un antihistaminique. Ils m'ont shooté de l'antihistaminique, là. Je devais pas être beau à voir, non, là. Pour vrai, là, dans le dartier.
1: Non.
0: Puis, tu sais, c'est comme la seringue, là, elle avait un bon, là, 10 pouces de long, là, tu sais. Une fois, ben, tu sais, mettons, la seringue sortie, tu sais, le piston sorti, avec le liquide dedans, plus la longueur de l'aiguille, là, ça devait avoir un bon 10 pouces de long, là, facile.
3: Hey, longueur d'un Subway.
0: Oui.
3: Dans le derrière.
0: Slack l'aiguille. Oh, ça saisit. Schlac, le stock qui rentre. Oh, ça saisit. Mais... Somme toute, ça a très bien fonctionné.
1: Est-ce que tu dirais que t'as le cul veineux?
0: Non, parce que je veux dire, on s'en fout, là. Il n'y a pas besoin de m'envoyer ça dans les veines.
3: Ah, mais c'est rapide, hein?
0: Ah oui.
3: L'effet est rapide.
0: Mais toutes ces affaires-là, là, quand tu te fais shooter quelque chose à l'hôpital en seringue, là, t'auras bien beau, là, à en prendre une poignée, là, du même médicament, là, ça fera jamais le même effet.
1: Non.
0: Et comme quand je me suis réveillé, là, en salle de réveil, quand tu m'as opéré mon oreille, l'année passée.
1: Non.
0: Là, la madame que j'ai recroisée, l'infirmière, je l'ai recroisée, il y a pas tellement longtemps, elle me regarde, elle dit, monsieur Desautels, est-ce que vous allez bien? Non, je sais pas trop. Avez-vous mal quelque part? Oui, un peu. Clac, l'infirmière à côté de moi qui me shoot du liquide direct dans l'épaule. Direct dans l'épaule. Flac! Je suis parti dans le temps de le dire.
3: Hey, ça fait des années que je te connais. C'est la première fois que tu me dis que tu t'es fait shooter dans le...
0: Est-ce que j'ai déjà eu l'occasion de te raconter ça?
3: Non.
0: Et voilà.
3: Ben, j'avais jamais entendu, ça m'aurait marqué.
0: C'était ça. Bon, vous autres.
3: Ça m'est jamais arrivé, moi.
1: Non.
0: Quelle est votre relation avec l'aiguille, en général?
3: Je la regarde pas. Donner du sang, puis je regarde pas ça. Puis
0: même quand tu vas au plasma, mettons, c'est
3: plasma,
0: long quand même.
3: Le sang, ouais, je regarde pas.
0: Il y a jamais un petit quelque chose dans ton cerveau qui dit « check donc, Marie ».
3: Non, ils sont avertis, ils me racontent leur vie. Je leur pose des questions ou je raconte la mienne.
0: J'aurais pas pensé à ça, je pensais que ça te dérangeait pas du tout, toi.
3: Je suis pas, j'ai pas une phobie. J'ai pas peur, mais ça me tente pas nécessairement de regarder.
0: Okay.
3: Puis de toute façon, je suis persuadée que ce serait bien correct aussi, mais tu sais, je tente pas le job. Ben non, pas du tout.
1: Bon, moi j'arrive avec assurance.
0: Ouais.
1: Je dis telle veine.
0: Okay.
1: Vas-y.
0: Ça marche.
1: Ils sont peut-être pas full à bonne place, mais je dis tu vas en avoir du sang, tu sais, si t'en veux. Ça me dérange pas du tout, je peux regarder, j'ai aucun problème avec les piqûres, vraiment que ce soit moi ou sur quelqu'un d'autre.
0: Ils t'ont déjà transpercé deux fesses?
1: Non, mais ils m'ont déjà piqué dans la main et ça c'est franchement désagréable.
0: La main c'est pas le fun, hein.
1: Tu te dis mon Dieu,
3: il y a pas beaucoup de gras, hein.
1: Non, c'est ça.
0: C'est là qu'ils mettent le petit cathéter des fois, hein.
1: Ouais. Non, c'est pas confortable, j'ai envie de dire.
0: T'es assez d'accord avec toi.
1: Mais il y a quand même des trucs pour rendre une prise de sang confortable.
0: Ah oui.
1: Vous voulez qu'ils trouvent vos veines au lieu de se taper de même, là. Vous arrivez, vous buvez beaucoup d'eau avant d'y aller, comme ça, bien hydraté, ça va mieux. Si vous n'avez pas besoin d'être à jeun, mangez. Mangez, s'il vous plaît. Ça peut éviter tout petit choc vagal, tout petit malaise, tout petit étourdissement. Faites-vous... arrivez en manche courte, c'est tellement malaisant. Un moment donné, dans le bureau d'infirmière, j'arrive en manche longue. Il faut que tu te déshabilles. Il faut que tu enlèves toute ta manche.
3: Ouais, il faut arriver en manche courte.
0: Je pense jamais à ça.
3: Moi, j'y pense.
0: Ça fait juste déjà plus de pression. Il y a pas besoin de mettre son élastique trop fort, trop raide.
3: Ben moi, depuis que je me suis dévêtue ici, là, à la station, ils viennent pour...
1: vacciner.
0: J'étais déjà dévêtue à la station.
3: Ben, j'avais plus le choix, là. Ah. Fait qu'à un moment donné, je disais, je vais tout enlever le haut. Parce que là, c'était trop compliqué, là, de
0: m'étirer. Ah, OK, je comprends ce que
3: tu dis. J'avais assez peur qu'un gars d'ici de la station rentre, là, dans la salle de conférence sans qu'on soit averti.
1: Au moins, c'était pas dans le pèteux. Ben quoi?
3: C'est ça que me faire vacciner dans le poteau me pose
1: comme
3: des questions.
1: Bébé. Alors, Madame Jean va se mettre sur le ventre, s'il vous plaît.
3: Elle est à quatre pattes dans la salle de conférence.
0: Le beau moment.
3: Il y a quelqu'un qui rentre, hein?
0: Ouais, OK. C'était divertissant, les séances de vaccination à la station. Dans quelques minutes, on a besoin de vous pour devenir notre chef de la gang. Texto 6-12-13. Par même temps, dites-nous donc c'est quoi la place la plus bizarre où vous êtes fait piquer. Taylor Swift en vient.
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15: 6h17, Saguenay-Lac-Saint-Jean vous souhaite un super début de journée avec nous, malgré le fait qu'il fait gris et qu'il pleut à peu près sans arrêt depuis plus de 24 heures. Ça devrait ralentir tranquillement, pas vite. Mais vous êtes là ce matin, par exemple, parce qu'on reçoit pas mal de textos, ça c'est le fun. On est bien contents. Fait que continuez de même. Ouais. On a envie de vous jaser, on a envie d'être la première personne à qui vous allez peut-être adresser la parole aujourd'hui. Nous, vous serez notre premier auditeur de la journée si vous devenez quoi? Le chef de la gang du matin.
16: Ouais.
15: C'est pas plus compliqué que ça. Fait que vous allez nous texter chef au 6-12-13 et on a notre réserve de cadeaux privilèges. Qui contient quoi?
16: Oh, qui contient, c'est une mine d'or. Vous pourriez vous faire lire votre horoscope de la journée aujourd'hui. Vous pourriez être DJ, choisir la prochaine chanson.
17: Je trouve ça le fun, moi, ça.
16: Oui.
17: De choisir le prochain segment musical qui s'en vient dans le show, dans la gang du matin. C'est surtout aussi le privilège qu'on a de vous parler aussi.
16: Oui.
17: Vous pourriez gagner un cadeau. Des fois, il y en a qui traînent, là, sur le pupitre de Léa.
16: Oui.
17: On sait pas, là, qu'est-ce qui arrive. Le segment peut 202. Ça, c'est super simple, hein. Vous nous textez une question. Des fois, ça peut être une question indiscrète. Ben, souvent, c'est ça.
16: Ben oui.
17: Une question indiscrète à poser à un des trois autour de la table. Ça peut être une question
15: souvent?
17: Pour les trois.
15: Hein? Ça peut employer le mot souvent.
17: Ben oui.
16: Les deux fois où c'est arrivé, c'était ça. Les deux fois depuis mars.
17: Moi, je suis déçue. Je vous trouve pas assez peteux senteux.
16: Ouais.
17: J'aimerais ça que vous soyez plus senteux envers nous autres. Fait que, allez-y. Lâchez-vous lousse. 6, 12, 13, plus chef. Puis avec une question, si ça vous tente.
15: C'est parti. On écoute. On va être avec Taylor Swift. Oh, ça se bouscule de questions, Marie, ça arrive.
16: Ben oui,

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1: Salut Élise, Claudette, Alexandra, Nathalie et plusieurs autres qui nous ont texté, chef au 6-12-13. Ce matin, c'est avec Serge qu'on va jaser. Salut Serge!
2: Salut Manuel.
1: Comment ça va?
2: Ça va pas pire.
3: Ça va pas pire.
1: T'as l'air mollo, t'as l'air relax,
2: ben,
1: Serge, aujourd'hui.
2: Je pète le feu, madame, parce que je l'écoutais, puis j'étais une petite gang de malades. Des malades adorables.
1: Oh! C'est très gentil, ça. Hey, Serge! Tu es le chef de la gang du matin!
2: Ouais!
1: Yeah!
2: Ouais!
1: C'est pas merveilleux.
3: Il dit, je suis prête. OK. Bon, on va te faire tourner la roue, là.
2: Allez, tourne roue.
0: Choisissez la prochaine chanson.
1: Oh, Serge, la prochaine chanson. Entre ceux qui ont fait leur dernier tour de piste au Saguenay-Lac-Saint-Jean la semaine passée, les gars de 15.

0: reviens.
1: Serge, choisis quelle toune?
2: Quand. Moi, ça me rappelle la création du monde.
1: Serge, c'est drôle. Tu fais des liens avec les choses depuis qu'on se parle tantôt, qui me font penser à quelqu'un. Je sais pas trop à qui ça me fait penser.
3: C'est-tu de famille, on dit?
2: Oui,
1: ça doit être ça. Coudon, as-tu un lien de parenté avec Léa?
2: Léa Dumais, c'est la fille de ma fille.
3: Oui.
2: J'irais prendre les autres jalouses, c'est ma petite fille préférée.
3: C'est ton papi. Mon papi nous a écrit ses ouvrages, j'ai pas reconnu son numéro de téléphone. C'est un hasard ce matin, fait que, merci papi.
1: On est super contents d'avoir des auditeurs de plus depuis que Léa est arrivée. On est contents de t'avoir avec nous autres. On va te souhaiter une bien belle journée.
2: Hey, merci, Mélodie, ma gang de malade.
1: Salut, ça.
4: Mais on l'aime, ton grand-père.
1: Mais il est bien fin,
3: c'est
1: papy.
3: C'est de lui que je retiens le plus. C'est ni mon père ni ma mère, c'est mon papy.
4: Wow!
1: Et voilà! Dans quelques instants, on vous revient avec le choix de sel.
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1: Un bon début de journée. Oui, je le sais. Vous regardez dehors, vous faites comme, encore? Ça achève, normalement. En ce 30 juillet, ça va finir par être moins pire. On en parle avec Léa dans quelques secondes, le temps d'aller voir ce qu'Alexandra nous a écrit ce matin, Marie.
4: Oh oui, Alexandra qui dit « J'aimerais donc ça qu'on souhaite bonne fête à ma fille Juliette, qui a 8 ans aujourd'hui. On vous écoute à tous les matins quand on doit se lever très tôt. Alors, bonne fête, ma belle Juliette. Passe une super belle journée. Merci beaucoup à vous deux d'être avec nous.
1: Bonne fête. C'est le fun. On est content de vous avoir là. Bon, ça arrête pas de tomber. On le disait tantôt. Entre 70-72 et je sais plus combien de millimètres là, un peu partout répartis, particulièrement au Saguenay et entre le Saguenay puis le lac, c'est comme le pire spot là. Au lac Saint-Jean, c'est moins pire. Sauf que ça arrête pas de tomber, les gars.
3: Ça arrête pas de tomber, mais plus la journée va avancer, plus ça va se calmer. Là, à compter 10 heures, on parle plus de pluie, on parle de faibles averses, de pluie, de faibles pluies finalement au courant de la journée. On attend quand même jusqu'à 10 millimètres ce matin du côté de Saguenay. Pour le restant de la journée, c'est sous les nuages, sous la faible pluie, maximum de 21 au thermomètre, mais on va toucher le 26 en ressenti. Vous le sentirez, c'est collant à l'extérieur. Demain, c'est là qu'on aura une vitrine de soleil, une petite fenêtre, des percées de soleil ici et là quand même, avec un 30% de possibilité d'averse, mais on va quand même le prendre, le soleil, parce que ça fait 2 jours qu'on le voit pas. Et ben en fin de semaine, pour l'instant, ce sont des averses, mais c'est en temps de changer, on se croise les doigts.
1: Aujourd'hui, c'est une journée spéciale travaux. On vous annonce certains problèmes de circulation qu'on risque d'avoir à compter de lundi prochain, à commencer par le centre-ville de Chicoutimi, tout le coin entre la rue Morin et la rue La Fontaine, ici. On poursuit les travaux d'aqueduc, mais cette fois-ci, c'est sur le boulevard Saguenay. Alors, le boulevard Saguenay, on va en voir une voie dans chaque sens à compter de lundi et jusqu'au 6 novembre.
3: Non.
2: 6 novembre?
1: Oui, oui, c'est okay. ça. Alors, essentiellement, là, la circulation au centre-ville de Chicoutimi va être très perturbée là par ces gros travaux-là. Nous, on l'a vécu l'année passée quand ils ont tout arraché là la rue au complet à côté de la station pour changer les égouts qui datent d'une centaine d'années. Ils sont en train de faire la même chose, là la partie supérieure dans la petite côte là, de l'autre côté. Alors là, c'est vraiment le centre-ville au complet où ça va moins bien circuler. Déjà que la racine, c'est pas large. Alors, on va voir comment tout ça va s'opérer, mais c'est à prendre en note à compter de lundi. Et la chasse à l'homme est terminée à Shawinigan, quand même une bonne nouvelle.
5: Ouais, l'homme suspecté d'avoir tué son fils de 16 ans à Shawinigan devrait être accusé de meurtre et de séquestration plus tard aujourd'hui. Philippe Benoît, 41 ans, finalement est arrêté près du lac Veillette après une chasse à l'homme de 4 jours hier après-midi. Le suspect qui souffre de troubles de santé mentale a été transporté à l'hôpital. On écoute Audrey Bilodeau de la Sûreté du Québec.
6: Les policiers ont dû utiliser la force pour le maîtriser, donc visiblement, il avait encore un petit peu d'énergie. Maintenant, je vais laisser les spécialistes se prononcer sur son état physique et mental là, lorsqu'ils auront eu la chance de l'évaluer.
5: Le policier de Trois-Rivières qui est intervenu auprès d'une femme enceinte itinérante le 1er janvier 2025 est finalement blanchi en déontologie. Kevin Blanchette n'a commis aucune faute en n'appelant pas d'ambulance au moment des faits. La dame avait refusé son transport à l'hôpital. Elle avait ensuite accouché de son enfant dans l'abribus. L'Association des policiers et pompiers de la ville de Trois-Rivières se réjouit de cette décision. Ailleurs de l'actualité, la SAAC demande aux automobilistes de ralentir sur les routes du Québec à la veille du dernier week-end des vacances de la construction. La vitesse est la cause de 9 décès en 11 jours. Au cours des 10 dernières années, elle est la principale cause de décès sur le réseau routier en période estivale. De nombreux cas d'excès de vitesse ont aussi été signalés par la Sûreté du Québec. Et en terminant, Québec donne finalement le feu vert à l'ouverture prolongée des boutiques érotiques. Elles pourront ouvrir de 8h à 23h, 7 jours sur 7 à compter du 13 août. Le nouveau règlement a été entériné cette semaine par le ministre de l'Économie Bernard Drainville. Un projet pilote était déjà en cours pour tester le nouvel horaire depuis le mois d'octobre. Voilà, c'est complet. Pour tous les détails et autres nouvelles, visitez lenouveau.info.
1: 6h36, il y a un film qui risque d'avoir un immense succès très bientôt et on commence à avoir de plus en plus de petits détails par rapport au film.
4: Vraiment, c'est le film sur le début de carrière du coureur automobile québécois Gilles Villeneuve qui va sortir en novembre prochain. La bande-annonce vient de sortir. On va écouter un extrait de Villeneuve, l'ascension d'une légende.
7: Je peux courser. J'habite à Berthierville avec mes parents, mon épouse, mes deux enfants.
8: Gilles, quand tu fais de quoi, il fait à 200%.
9: C'est malade!
7: Je vais être un pilote de course, c'est là que je me sens à ma place.
8: C'est pas le meilleur dans ces affaires-là. Ça donne rien.
7: J'ai vendu à la maison.
10: T'étais supposé te me dire avant de faire des moves de même.
8: T'as une famille. T'es plus tout seul, là.
4: C'est l'acteur Rémi Goulet qui a joué dans le film Junior Majeur, notamment qui incarne Gilles Villeneuve. Celle qui joue sa femme, vous l'avez entendu, c'est l'animatrice Rosalie Bonenfant, la fille de Mélanie Ménard. Mm-hmm. Celui qui interprète son papa, c'est Patrice Robitaille. Il y a beaucoup de vedettes. Hein? Annick Lemay joue là-dedans, Luc Picard aussi, Fabien Cloutier. Les scènes de course automobile sont très bien rodées, là, très bien effectuées. Ouais. Je regardais ça dans la bande-annonce. J'ai très hâte de voir ce film-là en novembre prochain sur nos écrans. Ça va nous permettre de connaître...

0: Là. Je suis bien d'accord avec toi.
1: On parle de cinéma. Henri Picard, le fils de Luc Picard, va nous parler du film de son père, le film Rédemption, qui a été lancé hier au cinéma. On va lui parler autour de 8h05 pour en connaître un peu plus.
0: Je suis tellement content de mon sujet, là. Parce que ça fait des semaines qu'il n'y a plus rien d'intéressant. Mais là, j'ai trouvé quelque chose. J'ai trouvé quelque chose en plus qui est chauvin au coton, les amis. Qui fait le meilleur bleuet? Connaissez-vous bien votre bleuet? On parle de ça dans quelques secondes après. Le choix de Papy Serge, mesdames, messieurs, ce matin, au 96 de Frouge. Toujours un hit, un bon choix.

0: 21 avec K1 au 96.9 Rouge dans la gang de l'été. J'aime vraiment ça, ce sujet-là. Je trouve ça le fun parce qu'il y a des statistiques qui sont un peu incroyables. On parle de bleuets, les amis.
1: Oui.
0: Hein, fierté régionale, le bleuet. Et il y a une nouvelle campagne qui est organisée. C'est un article dans le quotidien qui en parle ce matin. Une nouvelle campagne de promotion pour différencier et faire connaître le bleuet sauvage. Donc, le bleuet qu'on retrouve au Saguenay-Lac-Saint-Jean, à certains endroits, véritablement de façon sauvage. Hein?
1: Oui.
0: Et sinon, c'est dans des bleuetières, mais c'est la même variété de bleuets. Il y a 70% des Québécois, selon un sondage, qui sont pas capables de faire la différence entre le bleuet sauvage et le bleuet plus gros là en casseau. Là, ok,
1: ouais.
0: Ils font pas la différence, ils savent pas c'est quoi la différence, ils savent même pas qu'il y a deux sortes de bleuets différents. Il y a 42%, c'est ça, qu'il y a des Québécois qui ne savaient pas qu'il existait deux types de bleuets différents. Ok, fait que je trouve ça quand même intéressant, hein? Il y a de quoi faire.
1: Ouais.
0: Je les comprends de vouloir faire une campagne promotionnelle. Avant les gros bleuets, on disait les bleuets

0: Bleuets du New Jersey, ça venait de là. Maintenant, il y en a énormément qui sont produits au Québec puis au Canada. D'ailleurs, en épicerie de ce temps-ci, lorsque vous les voyez en casseau pas cher, le gros bleuet, il vient pour la plupart du Canada, qui est quand même intéressant. Donc, c'est une plantation et une culture qui s'est fait de plus en plus. Êtes-vous capable de me dire une différence entre le gros bleuet puis le petit bleuet sauvage? Une différence autre que la grosseur, mettons.
1: C'est au niveau du goût?
0: Ouais. Qu'est-ce que c'est quoi la différence entre les deux?
1: Aucune idée, je fais juste manger des bleuets d'ici, moi.
2: Ah ouais,
1: c'est vrai, j'en achète jamais. Ça, c'est quelque chose qui m'insulte. On dirait que je fais juste manger des bleuets du Saguenay-Lac-Saint.
0: Ouais, mais t'en manges pas souvent?
1: J'en mange pas souvent. Là, okay. Je vais en manger. Tu vois, là, quand je vais en randonnée, j'en mange.
0: OK.
2: Là, je vais en cueillir. Tu sais, à l'hiver, t'achètes pas les casseaux à l'épicerie, là.
1: Non, parce que je me suis fait une réserve. Tu sais, j'en achète ici dans les bleuetières, je vais en ramasser, je les congèle, puis après ça, ben, j'en ai pour l'hiver au complet.
0: OK, c'est bon, parce que le bleuet sauvage, tu sais, du frais, il y en a vraiment pas longtemps. Puis on concentre aussi beaucoup la production sur la congélation. C'est différent un peu.
1: Vous savez comment bien les conserver, hein? Vous les mettez sur une plaque, là, vous les faites geler parce que vous les nettoyez, vous les mettez sur une plaque.
0: Pour pas les écraser.
1: C'est ça, vous les faites geler comme ça, puis le lendemain, vous les mettez dans un sac de plastique ou peu importe, dans un bol, puis ils vont rester, ils vont pas se coller tout ensemble là, durant l'hiver.
2: Oh, c'est bon!
1: Ah, je suis une pro.
0: Oui, véritablement. Je suis quand même un peu surpris, je suis quand même assez saisi. Le bleuet sauvage, il goûte plus fort, hein, sa concentration en eau est plus faible. Oh, il y a moins d'eau, il est plus petit, il goûte plus fort à cause de ça. Le plus gros bleuet, lui, il y a plus d'eau à l'intérieur, puis tout, il est pas moins bon. Ils ont les mêmes propriétés, donc si vous cherchez le côté antioxydant, vitamine C et compagnie, la composition puis la qualité au niveau des bienfaits qu'apporte le bleuet,
1: c'est
0: que vous mangez du gros bleuet en casseau ou du gros bleuet congelé. C'est pis ça. Sauf que faire une tarte au bleuet avec le gros bleuet, venez pas me faire à croire que c'est aussi bon qu'une tarte avec le bleuet sauvage, c'est pas vrai.
2: Mais il y a plus d'eau. Tout devient plus mollasse avec les gros bleuets. Même quand on le mange, là, des fois, c'est limite pâteux. Le gros bleuet qui s'est pas rendu ta langue, là.
0: Mais c'est un peu insultant.
2: Mais moi, j'ai grandi avec ces bleuets-là.
0: Oui.
2: Et quand j'ai découvert les petits bleuets, les bleuets sauvages, là, ça change une vie, en fait. Tu reviens pas en arrière parce que t'es déçu à chaque fois.
0: Moi, je les aime toutes. Je les mange toutes. Mm-hmm. Je suis heureux, n'ai des casseaux tout le temps. De ce temps-ci, j'abuse complètement. Quand le petit va arriver, ça va être super le fun. J'aime ça à l'encueillir, par exemple. Quand je suis dans le bois. J'aime moins ça, là, en casseau de même, là. Puisque j'ose pas le cuisiner. On dirait. T'sais, je ferais rien qu'une tarte avec, mais j'aime autant acheter la tarte déjà faite. J'ai trop peur de la scraper.
1: Oui.
0: Par contre, moi, je trouve ça meilleur, les gros bleuets dans les muffins.
2: Dans les muffins.
0: Les petits bleuets dans les muffins, je le sais pas. On dirait que tu n'as pas le côté... t'as le goût, mais t'as pas le côté du fruit. Moi, je préfère les gros muffins que tu croques dedans puis qu'il reste un peu d'humide dans le muffin.
2: L'humidité, c'est sûr que ça aide. Je
1: te juge pas du tout. J'avais acheté les bleuets.
0: T'en as jamais acheté de ta vie?
1: Non.
2: On va te faire goûter à ça.
1: Ben, je n'ai pas besoin. Je me satisfais vraiment avec ce que je trouve ici.
0: OK, je vous fais un quiz du bleuet. On va voir si vous le connaissez comme il faut. OK, quel est le pourcentage de la production québécoise de bleuets sauvages, de petit bleuet qui est fait au Saguenay-Lac-Saint-Jean.
2: Oh.
0: Est-ce que c'est 50%, 80% ou 90%?
2: Ben voyons!
1: 80.
2: Dans tous les cas, c'est énorme. 80 aussi.
0: Oui, c'est 80.
1: C'est 80?
0: En plein ça. 80%. Il y en a un peu ailleurs dans d'autres régions, mais c'est majoritairement chez nous. OK. Quel est l'événement qui a favorisé la pousse du bleuet au Saguenay-Lac-Saint-Jean?
1: Ben, c'est le grand feu. On le voit dans Fabuleuse.
0: C'est en plein ça. C'est le grand feu. Alors, mais j'avais d'excellents choix de réponse. Merci, Marie. Donc, l'arrivée des 21.
1: S'ils veulent le prendre, c'est correct, mais c'est le grand feu.
0: Et le bleuet sauvage du Québec, ça rapporte combien de millions de dollars par année? Est-ce que ça rapporte 75 millions, 26 millions ou 31 millions?
1: 31?
2: 26.
1: J'aurais tendance à dire
0: c'est
1: plus
0: 31.
1: Que 31.
0: C'est 31? Oui, c'est exactement
1: ça. Je connais vraiment mon bleuet.
0: C'est incroyable.
2: Moi qui pensais
0: te squeezer qu'un quiz, ben non! 31,1 millions en retombées économiques annuellement pour le bleuet sauvage. Alors, c'est pas pareil un comme l'autre.
1: Ouais.
0: Puis vous pouvez en trouver maintenant à longueur d'année parce qu'avec les belles usines de congélation qu'on a au lac Saint-Jean,
1: absolument,
0: on réussit à le conserver. Est-ce que vous êtes plus bleuet sauvage de chez nous ou si vous êtes plus gros bleuet ou vous êtes aux deux?
2: Ça se peut.
0: Vous avez le droit d'être aux deux.
2: Tous les goûts sont dans la nature.
0: Charlotte Cardin. Et un peu trop à rouge.

0: Et un beau bonjour à Micheline, qui est une fidèle de la gang de l'été puis la gang du matin. Elle dit, c'est bien drôle, j'étais en train de manger une gaufre que j'ai fait avec des bleuets puis du sirop d'érable à nous autres.
1: Ah.
0: Quand même.
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0: 6h50, Saguenay-Lac-Saint-Jean. On reste dans le local parce qu'on va parler une de nos fiertés artistiques de la région, Québec-Cime, qui ont fait une belle annonce hier, Marie.
1: Oui, hier, c'était de Céline Dion à la Bolduc, bien entendu, qui est présentée tout l'été. Hey, j'y vais ce soir.
0: J'y vais ce soir?
1: Oui, je vais pouvoir vous en parler la semaine prochaine, là, parce que j'avais assez... Moi, de Céline Dion à la Bolduc, ça a fait partie de mes débuts de carrière à la radio, dans le sens que j'allais souvent au show dans le début des années 2000.
0: Tu peux nous en parler demain? T'es là demain?
1: Oui, je le sais, mais j'aimerais ça décompresser. Tu sais, ça va finir tard, mais je voudrais prendre le temps de rassembler mes idées, puis après ça, vous en reparler.
0: Oui, c'est sûr que ça va finir tard.
1: Alors, le complexe Québec-Cime est maintenant la salle Lucile Dumont. C'est une pionnière de la chanson québécoise. Oui. Et il y a toujours eu un numéro comme Lucile Dumont, un de ses plus grands succès qui est présenté dans De Céline Dion à la Bolduc. Il y a toujours eu un lien avec la gang de Québec-Cime. Oui, c'est une femme de la Rive-Nord de Montréal, si je me trompe pas, mais ce lien-là est plus émotif avec le Saguenay-Lac-Saint-Jean grâce à Québec-Cime. Puis ils ont décidé de maintenant appeler la salle Lucile Dumont. Ses deux fils étaient là hier parce que cette dame-là est décédée il y a une dizaine d'années. Puis ils ont rendu hommage hier. Elle a été le professeur de chant de Marie-Denise Pelletier, si je me souviens bien, de Claudine Bourdage, aussi d'Ariane Moffat. Donc, il y a plusieurs personnalités ici au Québec. Donc, maintenant, c'est la salle Lucile Dumont pour le complexe de Québec-Cime à Arvidar.
0: Génial. Vous irez faire votre tour, ça se poursuit encore pour quelques semaines cet été. Là, je pense que c'est la deuxième stretch là. Ils changent la distribution.
1: Ah, okay.
0: Je pense que c'est cette semaine que ça se fait, si je me trompe pas. Je veux pas compter de menterie, mais il me semble que c'est ça. J'ai compris. Là, il y a des amis de ma fille qui sont dans le show. Là, fait que me semble ça. J'ai compris.
1: Oh, j'ai hâte de voir ça.
0: Alex Warren s'en vient avec Fever Dream. Il y aura le El Alea. Qu'est-ce qu'on fait aujourd'hui?
4: Oh, Vincent, je pense que tu vas être content.
0: Ouais,
4: je pense que tu vas être content.
0: Comment ça?
4: Il y a quelques semaines, Marie, t'étais pas là. J'ai présenté le El Alea version nananana.
0: Oh, hein?
4: Et là, aujourd'hui...
0: Non. Tu vas adorer ça, même.
4: Mais aujourd'hui,
0: c'est tellement absurde, là, ça n'a pas rapport.
4: C'est pas nananana.
0: Non?
4: Aujourd'hui, c'est la la la la.
0: Oh, pour vrai?
4: Ouais.
0: Non, mais ça c'est une vraie, là. Ça c'est la vraie patente. C'est comme l'original, dans le fond.
4: Oui.
0: Que tu fais en deuxième.
4: Vous n'êtes pas prêts.
0: Non, en effet. Alex Warren s'en vient aussi. Toujours dans l'état rouge.
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0: Ah, oh, vous avez fait des prières. Vous avez mis des chapelets sans corde de linge. Je dis tabarnouche, pas vrai. C'est pas vrai qu'il va tomber tout ce taux-là. Ben oui, tout ce taux-là est tombé et visiblement, ça se poursuit encore pour quelques heures en ce 30 juillet, Saguenay-Lac-Saint-Jean. C'est pour vrai, là, j'ai vu sur deux terrains dans mon voisinage des flaques d'eau sur le terrain.
1: C'est...
0: Le gazon flottait, là.
1: Faut le faire.
0: C'est intense.
1: Il y a du plancher flottant.
0: Ouais, c'est sûr. Il y a eu vraiment beaucoup d'eau.
1: Ouais, beaucoup d'eau, puis bon, la pluie qui pourrait être parfois forte va cesser ce matin là vers les 10h. Seront que des petites averses finalement pour le reste de la journée. Risque d'orage en après-midi aujourd'hui, maximum de 21 au thermomètre, mais l'humidex va être présent. On pourrait ressentir 27 aujourd'hui. Bon, demain, c'est comme notre petite fenêtre de beau temps. 27 degrés sont prévus. On verra le soleil, même si bon, il y a un petit 30% de possibilité d'averse, mais il y aura des rayons, ça, c'est pas mal certain. Et sinon, samedi et dimanche, ben pour l'instant, ce sont des averses Saguenay-Lac-Saint-Jean. On espère que ça va changer, ben... Il y a moyen de s'amuser quand même en dedans. Là.
0: Oui, non, c'est
1: pas
0: sûr.
1: Pas le jour demain.
0: Mais tu sais, on a quand même eu des journées en début de semaine où il annonçait de la pluie toute la journée, puis finalement, il a mouillé 10 minutes. Fait que ça va peut-être ressembler à ça en fin de semaine. Mm-hmm. On verra bien. On est dans les chantiers routiers et dans les chantiers qui pourraient ne pas se terminer. Vous savez qu'il y a une grève des ingénieurs là du ministère du Transport, les ingénieurs du gouvernement. Et ça pourrait mettre non seulement sur pause, puisque là, ils sont déjà sur pause, plusieurs projets à travers le Québec et le Saguenay-Lac-Saint-Jean. Si on dépasse les délais de 12 semaines, ça serait à peu près à la mi-août, ben il y a certains projets qui seraient comme arrêtés pour la saison et qui reprendraient le printemps prochain advenant là une entente. On a jusqu'à la mi-août donc pour s'entendre. C'est comme un petit peu de pression qu'on met, j'ai l'impression. Ça veut dire les travaux d'asphaltage entre Jonquière et la baie sur l'autoroute 70, ça veut dire aussi les travaux d'asphaltage sur Talbot entre des routiers et des Champs-Élysées, la réfection du pont sur la route du premier rang à Albanel, puis des travaux d'asphaltage aussi menant vers Girardville. Donc, ces projets-là, s'il n'y a pas d'entente d'ici la mi-août, ça pourrait tomber à l'eau pour cette année. Et menace de conflit qui s'intensifie pas mal chez WestJet, Benoît.
2: Absolument. Le syndicat des 4400 agents de bord de WestJet a déposé un avis de grève de 72 heures cette nuit. Il a immédiatement été répondu par un avis de l'accord du transporteur aérien. Les premiers vols, donc, pourraient être annulés à compter de demain en vue d'un conflit de travail qui pourrait débuter dès minuit une dimanche. Les négociations se poursuivent toujours activement entre les deux parties. Les passagers qui doivent s'envoler à partir d'aujourd'hui jusqu'au 4 août peuvent changer ou annuler leur vol sans frais. En politique, Ottawa abandonne les redevances de base de 5% aux grandes plateformes de diffusion américaines comme Netflix, Disney et autres. Ils se privent ainsi de plusieurs milliards de dollars en revenus. Le gouvernement Carney a plutôt choisi d'investir 600 millions de dollars dans la culture. Il dit agir ainsi pour éviter une hausse des prix aux utilisateurs. On écoute le premier ministre.
3: Le gouvernement concentre sur l'abordabilité et la forte augmentation des primes pour des streamers. C'est pas acceptable dans la situation. Alors, on a pris la décision il y a quelques mois. Alors, c'est pas de nouvelles.
2: L'épidémie de rage du raton laveur se poursuit en Montérégie alors qu'on signale maintenant un premier cas sur un chat errant. L'animal malade a été retrouvé à Gunmanchester près de Huntington le 16 juillet dernier. Il a été euthanasié. On compte déjà plus de 200 cas d'animaux infectés depuis le début de la crise en décembre 2024. Et en terminant, un premier cas d'allergie à la viande transmis par une tique a été identifié au Canada, en Nouvelle-Écosse. L'allergie qu'on appelle alpha-gal est transmise notamment par la salive de la tique étoilée d'Amérique. 30 000 personnes par année sont contaminées aux États-Unis. Par ailleurs, on compte au moins 294 cas de la maladie de Lyme depuis le début de l'année au Québec. Voilà, c'est complet pour tous les détails et autres nouvelles. Visitez lenouveau.info.
0: 7h04, Marie, il y a des gens qui vont prendre la route pour voir quelque chose qui circule beaucoup sur les réseaux sociaux depuis 2-3 jours.
1: Oui, bonne route à toutes celles et ceux qui vont faire le trajet Saguenay-Lac-Saint-Jean-Montréal aujourd'hui, puis demain aussi pour les deux autres et derniers concerts au Centre Bell d'Ariana Grande. Les commentaires sont élogieux à la suite de son show de mardi. Ça faisait 7 ans qu'on ne l'avait pas vue sur scène parce qu'elle était prise au cinéma, entre autres, avec Wicked. Mm-hmm. Je lisais dans la presse, d'ailleurs, que les décors et projections sont fascinants. Des fois, on se retrouve dans un manoir en feu, parfois dans un jardin, d'autres moments dans l'espace. Il y a plusieurs musiciens qui l'accompagnent. Montréal, soit dit en passant, c'est le seul arrêt au Canada. Elle ne fait pas d'autres dates. Les billets se sont vendus super rapidement.
0: Elle fait
1: c'est
0: pas
1: à guichet fermé. Non, c'est juste à Montréal. Okay.
0: Bien
1: bien pour 3 soirs.
0: C'est rare.
1: C'est une fille qui a vécu beaucoup de deuil et de tristesse dans les dernières années. Ouais. Rappelez-vous en 2017 de l'attentat de Manchester, plus de 20 personnes qui avaient perdu la vie à la sortie de son concert. C'est sûr que ça marque un artiste, ça marque les chansons qu'elle a fait par la suite. Un an après, elle a aussi perdu son conjoint, le rappeur Mac Miller. Donc, c'est une fille qui a beaucoup, beaucoup de vécu. Puis, soit dit en passant, demain, vendredi, on est le 31.
21: Uh-huh.
1: C'est demain qu'elle sort son nouvel album.
0: En plus. Fait que
1: si vous assistez au show de demain, sortie de son nouvel album, vous êtes des privilégiés. Ouais. D'après moi, vous allez avoir quelque chose de gros,
21: oui,
1: là.
21: C'est sûr qu'il se trempe quelque chose.
1: Mais toi, tu l'aimes beaucoup, hein?
21: Je réalise que je connais toutes ses chansons. T'sais, je ne l'écoute pas activement, mais finalement, je réalise que je suis pas mal informée sur sa vie puis que je connais pas mal toutes ses chansons.
1: Donc, bonne route si vous allez au show d'Ariana Grande, ma gang de chanceux. 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Vous nous écoutez dans la gang de l'été à chaque matin, vous pourriez gagner votre table pour 4 au souper spectacle du 7 août avec la porte-parole du festival, Mélissa Bédard. On va jouer dans les prochaines minutes.
0: Léa, tu as connu un absurde succès avec la première version de ce Ella, Léa, et tu répètes la chose.
21: Je répète la chose. Il y a quelques semaines, je vous ai présenté le Ella, Ella, Léa version nananana. Je vous ai présenté mes bouts de nanana préférés dans les chansons. Aujourd'hui, je reprends avec un différent onomatopée, les la-la-la-la. Alors, ce sera le la-la-la-la aujourd'hui.
0: Je t'avais dit que c'était absurde.
1: Ah non, mais ça, je vais aimer ça, là.
0: C'était carré.
1: C'est
0: super cool. Restez là, ça s'en vient. Après Fever Dream, toujours un hit avec notre ami Alex Warren. Ben oui, à 3h après-midi, c'est ça que vous êtes en train de chanter dans votre tête. C'est sûr.

0: mesdames et messieurs, faites place au chef de la gang du matin.
1: Excuse-moi, Léa. J'ai cliqué à côté, puis j'ai pas regardé.
2: Ça va peut-être
1: pas rire. OK, c'est parti, on se décolle pour 5 chansons qui n'ont pas beaucoup de paroles.
2: Exactement. Tu sais, il y a des chansons dans la vie qui abusent d'onomatopées. Il y a quelques semaines, je vous ai présenté les chansons dans lesquelles il y a beaucoup de nananana. Mais même si tu dis, bon, c'est peu profond, il y a pas beaucoup de texte, il y a pas beaucoup de, c'est ça, de sens à cette chanson-là, ça reste que maudit. C'est bon, puis c'est universel. Tu peux pas te rappeler des paroles non, quand il y a juste des nananas.
1: C'est le bout que tu chantes le plus fort dans le show.
2: Exactement. Oui. Ça Et fait voilà. toujours lever le party. Comme je disais, il y a pas de barrière linguistique. Hein? Peu importe le langage que tu parles, la langue, ben les la-la-la, c'est universel. Tout le monde est inclus. Alors, je vous ai fait les nananas. Aujourd'hui, je vous fais les la-la-la. Voici les 5 chansons, mes 5 chansons préférées, les 5 la-la-la les plus pertinents, selon moi, dans le catalogue musical. Bon, bref. On commence avec un incontournable. Je ne peux pas faire un segment sur les la-la-la sans vous parler du plus grand verre d'oreille de tous les temps. Kylie Minogue avec Can't Get You Out of My Head.

0: sûre que tout le monde chantait en chœur.
1: Oh oui, je l'aime tellement cette chanson-là.
0: Oui, c'est bon. Moi, je trouve ça un brin redondant. J'ai calculé, j'ai fait des calculs ce matin. Pour vrai, ma feuille est encore sur mon bureau. Vous irez voir. Sur 3 minutes 50 de chansons, selon vous, il y a combien de minutes, de secondes qui sont dédiées juste au la la la, là?
2: Une
1: 55.
0: 1 minute 23.
1: Mon Dieu.
0: Ben voyons, Vincent. Il a lu mes calculs. Ouais, 1 minute 23 de la la la sur 3 minutes 50. C'est ça, assez spectaculaire. Faut le faire.
2: Quand même.
0: Deuxième chanson, je connaissais pas le titre parce que, ben, dans ma tête, c'était la la la.
2: Hein?
0: Around the World, A Touch of Class. C'est bon, bon, ça. Bon, la la la.

0: c'est riche, hein? C'est riche en texte.
1: Ah oui.
0: Selon vous, il y a combien de la la la dans cette chanson? Combien de la la, pas de minutes, là, combien de la la la?
1: De...
0: Ouais. La la la la la la la la la. Je vais dire 100. D'accord. 100, Vincent?
2: 77.
0: La réponse, vous êtes pas prêts? 268. Ben voyons, t'es à compter? Non, non, non. Il y a 44 groupes de la la la la la qui viennent en 5. 268 là. Ça n'a pas de bon sens. Ça n'a pas de bon sens. Bref, ouais. OK. Prochain extrait de La La La, c'est Be My Lover de La Bouche.
1: La, la, okay.
0: On écoute, oui.

0: Ce qui est vraiment intéressant, on a droit à de la variété.
1: Oui, t'as la variété.
0: Il y a un lit. La la la lit.
1: Oui, la la la.
2: C'est là. Oh, j'avais pas remarqué.
0: Elle disait surpasse.
2: Ah oui, oui.
0: Vraiment.
2: Très créative.
0: Vraiment très créative. L'autre, c'est moi dans ses habitudes de faire ça. Madame J-Lo, qui habituellement a quand même de bons textes.
1: Okay.
0: Puis là, en plus, là-dessus, elle a un feature avec un rapper. J'ai nommé Pitbull. Tu dis, mon Dieu, il y a matière à avoir du texte très, très riche. T'as un rapper avec toi. Ben non, dans Underfloor, on a droit à genre 50 secondes de la la la.

0: c'était pas fini, hein, parce qu'il y en avait d'autres.
1: Mais non, non, c'est ça.
0: C'est parce que c'est mon moment aussi, c'est mon moment préféré quand je joue, quand je fais cette danse-là sur Just Dance à la Wii, là. Le la, la, la, le mouvement que la madame sur Just Dance a fait, il est vraiment satisfaisant.
1: Ok, cool.
0: J'ai gardé le dernier la, la, la, c'est mon préféré de tous les temps.
1: D'accord.
0: Parce que ça me, ben, c'est un excellent bout de la chanson. Là, il y a vraiment sa place, je trouve, parce que c'est une chanson très, très, très riche en paroles. Mais aussi parce que je l'associe à un film avec celui du Breakfast Club. Dans Don't You, quand les la, la, la partent, ça veut dire que le personnage principal, il lève son poing. Levez tous le poing en même temps, tout le monde. Oui, on écoute.

0: brillant.
1: T'as raison.
0: Aussi,
1: ah ouais, mais celle-là est vraiment bonne.
0: Ouais, moi c'est mon la la la le plus mémorable et c'est mon favori. Fait que voilà, c'était mes la la la préférés.
2: C'est bien bon.
0: Il reste encore plein d'onomatopées à passer. Si vous avez des suggestions, 6-12-13,
1: c'est vrai.
0: Je veux dire, il y a de la matière, on peut faire du chemin là-dessus.
1: Ça, là, on est bon, hein. 6 mois, une fois par mois, on est correct.
0: Ouais, vraiment.
1: J'adore ça. Très bon. Merci Léa. Il est 7h15, Saguenay-Lac-Saint-Jean. On est à la recherche des grandes voix. C'est ça qu'ils font, dans le fond, au Festival de la chanson de Saint-Ambroise. On cherche les nouvelles voix, des grandes voix, des gens qui ont quelque chose à raconter. Et nous, on vous invite à être là lors d'une demi-finale en vous offrant votre paire de billets. Et même demain, parmi les 5 gagnants de la semaine, on va faire l'attribution d'une table pour 4 pour aller voir le souper spectacle avec Mélissa Bédard. Tout ce que vous avez à faire ce matin, c'est d'identifier la grande voix. Textez-nous « voix » au 6-12-13 pour jouer avec nous. Et on le fait après « Bleu jeans bleu » et « C'est pas scotch and poche, les amis. » Ouais, c'est ça.

0: coton ouaté avec bleu jeans bleu au 96.9 rouge. Les filles, vous allez me donner un petit coup de main parce que l'ordi allait pas super vite.
1: Ben,
0: puis
1: non,
0: je viens juste de réussir à trouver ma grande voix puis d'aller me couper mon extrait en grandeur. OK, je suis correct.
1: C'est on va aller dire bonjour à Marie-Claude.
0: C'est ça. Bonjour Marie-Claude.
2: Bonjour. Bonjour tout le monde, vous allez bien?
1: Oui.
0: Ça va très bien, toi?
2: Oui, ça va super bien. Un peu
0: excité,
2: c'est la première fois que je réussis à avoir la ligne
1: sur
2: le concours.
0: T'es-tu sérieuse?
2: Oui!
0: Mais oui,
2: mais
0: là! Hé!
2: Hey,
0: hey.
2: Rien gagné!
0: Mais
2: voyons donc! Non, je veux dire!
0: Hey, OK, on va te donner deux chances de participer parce qu'on te fait écouter l'extrait de grande voix. Si t'es capable de nous dire c'est qui chante du premier coup, tant mieux. Mais sinon, on va avoir un beau choix de réponse pour toi. Mm-hmm. C'est correct, ça?
2: Parfait, oui.
0: Fait que là, t'as comme deux chances là, de réussir à gagner pour la première fois.
2: Parfait.
0: Manque pas ton coup. Alors, pour gagner, ta paire de billets pour aller voir une demi-finale du Festival de la chanson de Saint-Ambroise et demain, une table pour quatre personnes au souper spectacle avec Mélissa Bédard. Ben, voici l'extrait de Grande Voix. Bonne chance.

0: a tú, pasaba bien. Hein, c'était pas pire,
1: c'est
0: ça.
1: On dirait un hymne national.
0: Est-ce que tu sais qui est-ce qui chante ça?
2: Écoute, je sais que c'est Conte Partido, mais le nom, je suis pas certaine. Fait que bon. Je vais prendre les choix de réponse.
0: OK, ça marche. Mais au moins, t'as le titre de la chanson. Je pense que t'as des bonnes chances.
3: Oui, absolument.
0: Là.
1: Est-ce que c'est Pavarotti? Est-ce que c'est Marc Hervieux? Ou est-ce que c'est Andrea Bocelli?
2: C'est Andrea Bocelli.
1: Hey! Hey, c'est sa première fois qu'elle gagne, c'est pas
0: une excitation. Gagne ça, toi, si c'est le fun. Hey,
3: donc, qu'est-ce qu'elle gagne, là, Marie-Claude?
0: Faut que je répète ça
3: absolument,
0: encore.
3: Absolument, oui, ah, elle gagne.
0: Elle gagne. Tu gagnes ta paire de billets pour aller à une demi-finale du Festival de la chanson de Saint-Ambroise pour découvrir plein de nouveaux talents. Et il y a aussi demain en jeu, parmi les 5 gagnants de la semaine, un forfait pour 4 personnes, donc un souper spectacle pour 4 personnes avec le show de Mélissa Bédard. C'est le fun à ta part. Noche, ça?
2: C'est super le fun.
0: Génial.
2: Je suis très contente.
0: Salut, Marie-Claude.
2: Merci.
0: Passe une belle journée.
2: Merci beaucoup.
0: Yes. Bye. Vous irez assister aux demi-finales puis aller aux grandes soirées. Si vous aimez les nouveaux talents, vous allez triper ben raide. Ça, c'est pas un nouveau talent. Mais c'est une nouvelle chanson qui fait réagir beaucoup. Puis plus on l'écoute, plus on l'aime. La nouvelle de Céline avec Bonjour, pardon, merci, à Rouge.

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1: Hey, bon jeudi matin, je sais qu'il pleut, qu'il fait gris, puis que vous avez peut-être encore annulé une mosuse d'activité que vous aviez prévue dans vos vacances aujourd'hui, vous allez la remplacer. Ben merci d'être avec nous autres, on sent vraiment que vous êtes là, puis j'espère qu'on vous remonte un peu le moral malgré tout. T'sais, c'est sûr que c'est ça tes vacances, puis ça a été moins beau un petit peu. Faut maximiser chaque minute. Puis là, ben il y a des gens qui festoient quand même, qui fêtent, qui célèbrent.
2: Absolument. Joyeux anniversaire à Samantha Gay aujourd'hui, c'est de la part de ton fils Papou.
3: Oh!
2: Oui, ça, cute!
3: Bonne fête,
2: Samantha. Merci beaucoup d'être avec nous.
1: C'est très joli, en effet. Bon, est-ce que t'as un petit peu matière à nous recrinquer, question météo,
3: oui.
1: Léa?
3: Un petit peu. Ouais. Mais c'est pour demain. Demain, on verra le soleil. Même s'il y aura des petites, il y aura des averses à travers ça en après-midi. On va voir le soleil en matinée, là, alternant soleil-nuage qui est prévu pour tout l'avant-midi demain. Avec des belles températures, maximum entre 24 et 27 au thermomètre demain. Ça, c'est sans compter l'humidex. Bon. Aujourd'hui, la pluie, qui devrait cesser au courant de la matinée, la forte pluie à quelques endroits. Après, ce seront des averses dispersées dans la région, de la faible pluie. Fait que ça se prend bien. C'est rien comme des précipitations qu'on a connues au courant des derniers jours. Fait que ça, c'est la bonne nouvelle. Risque d'orage en après-midi. Et ce sera humide jusqu'à 27 avec l'humidex aujourd'hui.
1: Le retour des vacances va se faire avec plusieurs endroits où il y aura de gros chantiers qui vont débuter, des chantiers sur les routes, évidemment. Comme on est encore en été, c'est le temps de les commencer. Il y en aura un au centre-ville de Chicoutimi, dont je vais vous reparler tantôt, sur le boulevard Saguenay, qui risque de, pas paralyser, mais de compliquer la circulation pas mal au centre-ville de Chicoutimi. Toutefois, à Alma, c'est un immense projet de 6,2 millions de dollars. C'est l'espèce d'accès pour le pont Carcajou, oui, c'est ça,
3: oui.
1: Qui va se mettre en branle à compter de lundi. Donc, ça risque de ralentir passablement la circulation, des déviations à prévoir, parce que c'est une grosse reconstruction qu'on fait pour accéder au pont Carcajou. Et c'est ça. Donc, ça commence à compter de lundi. Il va falloir prévoir vos déplacements, parce qu'il y a vraiment beaucoup de monde qui passe là à chaque jour. Et la chasse à l'homme est terminée à Shawinigan.
4: Ouais, l'homme suspecté d'avoir tué son fils de 16 ans à Shawinigan devrait être accusé de meurtre et de séquestration plus tard aujourd'hui. Philippe Benoît, 41 ans, finalement est arrêté près du lac Veillette après une chasse à l'homme de 4 jours hier après-midi. Le suspect, qui souffre de troubles de santé mentale, a été transporté à l'hôpital. On écoute Audrey-Anne Bilodeau de la Sûreté du Québec.
5: Les policiers ont dû utiliser la force pour le maîtriser, donc visiblement, il avait encore un petit peu d'énergie. Maintenant, je vais laisser les spécialistes se prononcer sur son état physique et mental lorsqu'ils auront eu la chance de l'évaluer.
4: Le policier de Trois-Rivières, qui est intervenu auprès d'une femme enceinte itinérante le 1er janvier 2025, est finalement blanchi en déontologie. Kevin Blanchette n'a commis aucune faute en n'appelant pas d'ambulance au moment des faits. La dame avait refusé son transport à l'hôpital. Elle avait ensuite accouché de son enfant dans l'abribus. L'Association des policiers et pompiers de la ville de Trois-Rivières se réjouit de cette décision. Ailleurs de l'actualité, la SAAC demande aux automobilistes de ralentir sur les routes du Québec à la veille du dernier week-end des vacances de la construction. La vitesse est la cause de 9 décès en 11 jours. Au cours des 10 dernières années, elle est la principale cause de décès sur le réseau routier en période estivale. De nombreux cas d'excès de vitesse ont aussi été signalés par la Sûreté du Québec. Et en terminant, Québec donne finalement le feu vert à l'ouverture prolongée des boutiques érotiques. Elles pourront ouvrir de 8h à 23h, 7 jours sur 7 à compter du 13 août. Le nouveau règlement a été entériné cette semaine par le ministre de l'Économie, Bernard Drainville. Un projet pilote était déjà en cours pour tester le nouvel horaire depuis le mois d'octobre. Voilà, c'est complet. Pour tous les détails et autres nouvelles, visitez lenouveau.info.
1: Moi, c'est à 10h, il me pogne un envie, là. Je peux y aller.
3: On est 11. On est bien au Québec. On est bien au Québec, la gang.
1: Qu'est-ce que c'est ça? OK, parfait. On se prépare pour la fin de semaine,
2: ben oui.
1: Marie.
2: Le Festival du Bleuet de Dolbeau-Mistassini, c'est ce soir un des rappeurs les plus populaires au Québec actuellement, qui cumule plus de 470 millions sur toutes les plateformes, qui est en spectacle. Et je parle de Soldia. Il vient de sortir un nouvel album en juin dernier. Ça s'appelle Monstre. C'est son 13e album en carrière. En fait, il a sorti 15 titres une semaine. Et la semaine suivante, il a créé la surprise en sortant le double des chansons. Au total, c'est 27 nouveaux singles. Il vient de donner un des plus gros shows de sa vie au Festival d'été de Québec. Et là, il s'en vient chez nous ce soir à Dolbeau-Mistassini. On écoute un extrait.
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0: Vous venez d'entendre une des chansons qui se retrouve sur son nouvel album. Ça s'appelle Ride or Die et c'est avec Roxane Bruno, bien entendu. J'écoutais son entrevue à Sucré Salé hier avec Mélanie Ménard, un être super attachant, Saudia, qui est sobre depuis 6 ans. Il disait, lui, qu'il avait bu pour 2 vies, qu'il avait plus besoin de boire. Il a fait sa première overdose à 12 ans et il va bien aujourd'hui. Je savais même pas qu'il s'appelait Kevin. Il s'appelle Kevin Saint-Laurent, Saudia. Je savais pas du tout. Donc, il est en spectacle ce soir du côté de Dolbeau Mistassini. C'est également la 32e édition du Cowboy de Chambord. Irvine Blais est en spectacle ce soir à l'Agora du village portuaire. En fait, c'est le groupe originaire du Saguenay-Lac-Saint-Jean, Blanc dehors, qui est en spectacle. On est bien le 30 aujourd'hui, oui. Et demain, c'est Gabrielle Fredette.
1: Oh! Si vous cherchez Marie-Ève, ça va être à quelques rues chez elle. En bas, bien proche de la scène. On joue à la question impossible. 50$ à la fromagerie Blackburn. C'est le cadeau de la semaine.
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1: Vous savez comment on appelle ça chez nous quand on fait du barbecue à pluie battante? Quand je fais du barbecue à pluie battante, c'est moi qui va se faire mouiller chez nous. On appelle ça les barbecues de l'amour.
3: Oh! Hein?
0: Oui, parce que t'es aimes.
1: Ça prend de l'amour là, pour sortir, virer tes steaks aux 2 minutes puis te faire sauter. Okay?
3: C'est fin.
1: Fait que là, moi, ça se pourrait que le barbecue de l'amour, je sois tanné. Ça se pourrait. Puis vous autres aussi, passablement. Alors, vous pourriez aller vous chercher un beau plateau de fromage préparé par nos amis de la fromagerie Blackburn. Passez à SAQ, ramassez un petit vin avec ça. Hey, ça va être parfait. La belle petite veillée au sec!
0: Absolument. 20% d'entre nous allons en manger au moins une fois cette semaine.
3: Réponse reçue, du barbecue d'amour.
1: Oui. Non, de l'amour.
3: De l'amour. Non. Des pâtes. Au moins une fois cette semaine, vous autres.
1: C'est fait, oui.
3: C'est fait aussi. Oui, moi aussi, c'est fait.
1: En mangeant à lunch, c'est ça qui reste.
3: Ben oui. Mais tu sais, des pâtes,
0: oui.
3: Que ce soit la côté du repas ou l'essence même, sont tout le temps là. Du maïs, en mangerez-vous cette semaine?
0: Non, j'en mange pas une fois par semaine, mais j'en mange souvent quand même.
3: Moi, juste l'été. Du fromage, hein, de la fromagerie Blackburn.
0: Ça, c'est facilement une fois par jour, du fromage.
1: Oui, j'en mets dans plein de trucs.
3: Oui, d'après moi, c'est plus que 20% aussi. De la pizza. Oh. Vincent, grand fan de pizza.
1: Ça, c'est le fun.
3: Mm-hmm. Ouais.
1: J'aimerais ça.
0: Ouais, pas une fois par semaine, par exemple.
3: Non. Des patates. Oh.
0: Ah oui.
3: Sous toutes leurs formes, là.
1: Mais bon, regarde.
3: Fort probable. Hey, ça, c'est bon. C'est intelligent comme réponse. Des noix.
0: Oui c'est vrai.
3: Des noix, 20%. Je trouve qu'on commence à s'en approcher. Beaucoup de gens utilisent ça pour se soutenir ou le reste sont allergiques. Fait que moi, je pense que c'est logique. Mais c'est pas ça.
0: 20% d'entre nous allons en manger au moins une fois cette semaine. De quoi s'agit-il?
1: Textez-nous au 6-12-13. Vous pouvez enregistrer votre petit message vocal sur notre application iHeart Radio. C'est le petit piton avec un micro juste à côté du piton play sur l'application. Donc, gênez-vous pas, c'est tout le temps le fun de vous entendre. 690-2349 1-800-463-7919 par téléphone. Et le Facebook de Rouge, 50$ à la fromagerie Blackburn qui est en jeu aujourd'hui. C'est ma chanson préférée de Miley Cyrus. J'en aime beaucoup des tunes de Miley. Je trouve que c'est une fille qui est chanceuse de pouvoir faire plein de styles et plein de styles de musique différentes. Elle a comme pas nécessairement de contraintes. Elle fait ce qui lui plaît. Mais celle-là, c'est ma préf. C'est ma les bouts à rouge.

0: Miley Cyrus et Malibu au 96.9 Rouge. Avant de passer à la réponse à la question impossible, ça arrive pas super souvent, mais on a un petit erratum à faire.
1: Oui, absolument. C'est moi qui suis mêlée dans mes dates. Je pense qu'on est le 31.
0: T'es 30, trop en vacances.
1: Fait que Festival du Bleuet de Dolbeau-Mistassini, ce soir, c'est Québec Redneck Bluegrass Project. Soit dit en passant, ça va être tout un show. Je les avais déjà vus sur la rue Racine. Rue Racine qui était pleine à craquer. C'était tellement un bon show il y a quelques années. Donc, vous irez voir ça. Puis c'est demain sur le diable. Là, je suis démêlée dans mes dates. Fait que démêlez-moi quand il y a quoi que ce soit.
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0: fois cette semaine.
1: Oh, on a reçu des réponses sur le micro à iHeartRadio. On les écoute.
2: Salut, comment c'est Mélanie. Pour la question impossible de ce matin, je dirais d'un repas fast-food ou restaurant. Voilà, bye, bonne journée.
3: Bon matin, je vais dire du tofu. Pour ma part, c'est beaucoup plus que ça. Oh. Mais... je pense que ça pourrait être la bonne réponse. Bye, bonne journée.
1: C'est pas fou, 20% cette semaine, ça se pourrait. Crème glacée, c'est une réponse qu'on a reçue. Des œufs, des amandes, ça avait tout bien du bon sens. Mais c'est pas ça qu'on cherchait ce matin.
4: Non.
1: C'est Marie-Claude qui a la bonne réponse, qui est au bout du fil. Bonjour.
5: Bonjour, bon matin.
4: Ça va bien, Marie-Claude?
5: Ça va bien, vous autres aussi?
4: Oui, ça va très, très bien. On va te reposer la question pour un beau 50$ à la fromagerie Blackburn.
0: 20% d'entre nous allons en manger au moins une fois cette semaine. De quoi s'agit-il, Marie-Claude?
5: C'est des repas congelés.
4: Des repas congelés. Un petit Michalinos, là, on the side.
1: Oh.
4: La face à Marie.
1: C'est, ouais.
4: C'est tellement.
1: Oh. Marie-Claude, c'est-tu ton genre de faire ça une fois semaine?
5: Non, je cuisine quand même pas mal.
4: Bon,
5: c'est assez rare qu'on mange congelé.
4: Parle-moi de ça. Hey, on te souhaite une super belle journée. Ça sera pas du congelé, ça va être du frais, frais, frais quand tu vas passer à la fromagerie Blackburn, puis on te souhaite une belle journée.
5: Hey, génial, merci à vous aussi.
1: Salut!
4: Juste pour la face à Marie, ça valait la peine, c'était une question impossible.
1: Ça me dérange pas des repas congelés, soit dit en passant. Tu sais, j'en fais du pâté chinois que je fais congeler, j'en fais du bœuf américain que je fais congeler.
4: Mais acheter des affaires congelées. Un repas congelé, c'est pas un repas que t'as fait pis que t'as congelé. T'as un repas congelé d'épicerie, là.
1: C'est pas dans la palette à Marie, je vous confirme.
0: Mais il y en a peut-être qui sont congelés, tu sais, je veux dire qu'il y a peut-être des entreprises ici de la région qui en vont arriver,
4: c'est pas pareil.
0: Michelina, c'est quasiment une entrée.
4: C'est de ça qu'on parlait, là. Fait que moi, je veux savoir ce matin, on retwiste notre question impossible dans quelques instants, là. Textez-nous au 6-12-13. C'est quoi votre bouffe de secours? C'est pas vraiment bon, là. Mais tu sais, une fois de temps en temps, ça fait le travail. C'est quoi votre bouffe de secours préférée? On en reparle après. William Cloutier et On dansait autrefois.

0: William Cloutier avec Zach Chico au 96 de Frouge. Il est 7h43, la question impossible, ça s'est terminé par la réponse qui était des repas congelés. Qu'on pourrait qualifier de bouffe de secours, hein?
1: Absolument.
0: Un beau plat de pâte Michalinos, des pizzas pochettes, ce genre d'affaires-là. Plus je donne des exemples, plus Marie est dégoûtée pis qu'elle fait des faces de surette.
1: Pas dégoûtée.
0: Ben, tu fais tes faces de surette, arrête, là. T'arrêtes pas de grimacer depuis tantôt. Des pogos, ce genre de choses-là. Votre bouffe de, tu sais, vraiment de secours. Il y a pur gin, vous voulez pas vous casser la tête. Qu'est-ce que vous allez chercher? On va jaser avec Annabelle le matin. Salut Annabelle!
2: Salut la gueule!
0: Comment ça va?
2: Ça va bien.
0: Hey Annabelle, ça t'a parlé ce sujet-là, là, c'est fou. Ça a pris deux secondes, t'avais texté.
2: Ouais, je suis rentrée dans la voiture, j'ai fait du craft dinner.
1: Du craft dinner, oui, c'est
3: mais,
1: vrai.
3: Ouais.
1: Hein?
3: Mais tu le fais.
2: Moi, j'affichais ça en grande quantité, puis quand j'ai plus rien, tout vidé. C'est les boîtes de Kraft Dinner avec des saucisses hot dogs, pis les filles sont vraiment contentes.
0: C'est sûr. Moi, ce que j'aime, c'est que tu, si tu mixes les deux ensemble, t'as ta dose de sel pour l'année, puis en plus de ça, t'as ta dose de pas sûr pour l'année, parce qu'on sait pas vraiment c'est quoi qu'il y a là-dedans.
1: Ah,
0: oh,
1: mais c'est bon!
2: Mais ça, mais les filles en mangent, elles sont heureuses, là, c'est comme... Tant mieux, c'est ça l'important.
1: Je suis persuadée là, que rendu à 25-30 ans, là, tu vas leur demander qu'est-ce que je cuisinais le mieux. Puis ça va être Kraft Dinner qui va sortir avec les saucisses.
2: Ah, c'est ça, exactement.
0: Hey, on te souhaite une belle journée, Annabelle. T'es fine.
2: Hey, merci à vous autres aussi. Salut.
0: C'est quelqu'un qui nous écrit des bagel bites.
1: Ah ouais.
0: Ça, là, c'est ça? Si je me trompe pas, c'est comme c'est pas une mini pizza en forme de...
1: Ouais, exact.
0: Avec de la pâte à bagel,
1: exact,
0: hein, c'est ça.
1: Exact.
0: Hein?
1: Ouais, c'est comme une espèce de...
0: Comme un petit chausson de pizza, là.
1: Oh, oui,
0: petit.
1: Ah oui, hein?
3: C'est ça, pas le nom d'une planète.
1: C'est pas le nom d'une planète. Ah oui?
3: Genre, mais ça, en tout cas, genre, c'est comme une... Ouais, c'est une mini-planète. Genre,
1: donc,
3: j'appelle ça
1: de là-dedans, hein?
0: Non,
3: pas croquant.
0: Alors, genre... c'est tellement passé dans la machine. Il y a plus
1: rien.
0: Okay,
1: il y a plus rien. OK, le croquant, il est déjà croqué dans la machine.
3: Ouais.
1: OK.
3: Ouais.
1: Oh.
3: Mais c'est bon, ça sauve. Écoute,
0: oh oui.
3: Ça sauve.
0: Une pizza congelée, c'est correct là.
3: Une pizza congelée là.
0: Il y en a des pas pires.
3: Il y en a des bonnes. Moi ma préférée puis elle se fait plus puis je suis fâchée, c'est la Delicio aux tacos. C'était là, il y avait des mottes de crème sûre là-dessus, la viande hachée.
0: Des mottes de crème sûre qui avaient été congelées.
3: Je te dis, ça goûtait la crème sûre fraîche.
0: C'était bon pareil.
3: Oh, c'était bon. Man, elle était tellement bonne.
0: Qu'est-ce qu'ils mettent là-dedans pour que ça goûte pareil?
3: Je sais pas. Mais ça m'a sauvé quelques fois au cégep. J'ai envie de dire.
1: Ben oui,
3: quand ça te tentait plus, là, puis tu revenais à 8h le soir, là. Ah ouais, pizza tacos. C'était
0: ça, t'as bien raison. Marie, t'as-tu de ça, toi, ou c'est juste des affaires bien fancy qu'il y a dans ton assiette?
1: Non, pas fancy. Non, mais des pâtés au poulet, moi, j'en fais une batch. Puis c'est la recette à maman, puis c'est vraiment des bons pâtés de poulet. Puis à toutes les fois qu'on est comme dans l'embarras, mon chum, moi, veux-tu un petit pâté au poulet? Il est écœuré des pâtes au poulet parce que là, je les suggère trop souvent. La semaine, là, il y a des semaines
0: hein?
1: que ça nous tente plus de cuisiner.
0: Ouais.
1: Veux-tu un petit pâte au poulet? On en sort un.
0: Ben moi, je...
1: Ça comble le plaisir.
0: Allez me chercher un petit pâté à viande au marché Centre-Ville quand je reviens, là, puis que je le sais ce qu'il y a dans le frigo. Je sais tout le temps pas mal ce qu'il y a dans le frigo.
1: Oui.
0: Puis des fois, le restant me tente pas. Fait que là, je fais, là, ça me pogne, là. Le goût du sel.
1: Le goût du petit gras.
0: Le goût du petit pâté à viande de chez Pag, là. Et Colin, là, je prends le gros, par exemple. J'aime plus le gros que les petits. Les petits, je sais qu'il y a plein de monde qui trippe là-dessus. J'haïs pas ça, mais je préfère le gros.
1: T'as trop de pâte, peut-être, dans le petit.
0: Mais c'est bon dans l'air fryer parce que oui, on est rendu avec un air fryer à la maison, by the way. Enfin, je sais que c'était un grand sujet de Discord. Hey. C'est mon gars qui a eu ça à sa fête. Il était tellement heureux, capotait.
1: Finalement, je cuisine pas là-dedans, moi.
0: Non?
1: C'est juste réchauffer ou faire des frites.
0: Ouais, chaud.
3: Mais oui.
1: Parce que je trouve que toute la bouffe qu'on fait là-dedans goûte la même affaire.
3: Ah? Oh?
1: Mais c'est vrai.
3: Mais tu le laves-tu?
1: Oui, ben oui. Non, je l'ai laissé bien sale.
0: Tout goûte le fond de pague.
1: Non, mais c'est fait pour ça.
3: Non,
0: non.
3: C'est correct.
1: Ouais.
3: Non, c'est ça.
1: J'ai essayé quelques recettes. J'ai vraiment essayé, là. Puis je faisais, Caroline, ça goûte encore le plastique chauffé.
0: Le plastique chauffé.
3: C'est dommage. Est-ce que je peux vous proposer et vous recommander un repas congelé?
0: Le meilleur
3: repas congelé que j'ai trouvé de ma vie, qui est sincèrement bon, c'est le poulet au beurre du choix du président congelé. Ça vient avec du riz. La sauce du poulet au beurre, elle est wow. Et le poulet est d'une tendreté Je vous le recommande fortement. Nous, ça sauve des lunchs. C'est sûr que ça sent un petit peu fort à la station quand on
0: mange
3: ça. Mais le poulet au beurre, choix du président, laissez-en un peu pour moi, mais sautez là-dessus. C'est délicieux. Marie, tu vas peut-être te réconcilier avec les repas congelés.
1: Peut-être.
0: C'est du poulet, oublie ça. Il y a des risques de croquant. Elle va pas le manger.
3: J'ai jamais eu de croquant. Promis.
0: Elle mange de tout sauf qui est croquant.
1: Mon pâteau au poulet, ben c'est moi qui le fais, fait que les croquants, ils sont enlevés.
0: Ils sont tous éliminés. Loud, avec signe, à rouge.
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0: Loud avec Signe au 96.9 Rouge. Dans quelques minutes, on va parler de ce qu'on aime faire quand on fait le tour du lac. C'est un incontournable. Peut-être que vous allez le faire parce que vous dites, oh, donc, moi et Christy, on prend la route puis on va se promener puis on va faire quelques arrêts. Et le tour qu'on fait tous au moins une fois de temps en temps, c'est le tour du lac Saint-Jean. On aime ça faire ça. Alors, vos arrêts incontournables, vous allez sur le texto 6-12-13 ou Bedeon, vous nous écrivez sur le Facebook de Rouge. On vient de parler des bouffes de secours. Mm-hmm. Et on a parlé un peu de craft dinner. Ça a interpellé
1: un de nos auditeurs. On disait que c'était chimique, puis il y a quelqu'un qui a la preuve.
2: On dit que le craft dinner, c'est chimique. J'ai la preuve. Ma fille a des élastiques de broche bleu poudre dans la bouche. Et elle a mangé un craft dinner en camping cet été. Et l'après-midi, ses élastiques de broche étaient rendus vert fluo. Et ils sont encore, 2 semaines plus tard, encore très vert fluo.
1: Ça n'a pas de bon sens. Ben non, les colorants là-dedans. Oh mon Dieu.
3: Ben voyons donc.
1: On pensait que c'était chimique, ben non, c'est.
0: Quand même étant. Ah, c'est bon, j'aime ça, les trucs de Tour du Lac ont commencé à rentrer déjà. Texto 16-12-13, on va en parler. Et la musique de Natasha Bedingfield s'en vient.
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1: La gang de l'été. 7h59, Saguenay-Lac-Saint-Jean, un excellent début de journée malgré la grisaille, malgré la pluie qui, on l'espère, va cesser bientôt. On est jeudi puis c'est le 30 juillet aujourd'hui. Je sais que Phil Lapéry n'est pas là pour nous faire des sélections 20, mais vous pouvez toujours aller réécouter nos balados puis aller voir là, à partir de, mettons, il y a 3 semaines, 1 mois, les jeudis. Tout un belle sélection qui est disponible. Puis il y a souvent des trucs qui traînent aussi sur ces réseaux sociaux.
2: C'est vrai.
1: Vous passez, vous allez vous en chercher un. Vous essayez quelque chose de différent. Puis ça peut peut-être vous mettre un peu le sourire dans le visage.
2: Oui.
1: Parce qu'aujourd'hui, il mouille encore.
2: Bon, cette pluie qui peut être parfois forte dans la région va cesser vers les 10 heures. À partir de 10 heures, là, ça va être des petites averses, de la faible pluie. Fait que, tu sais, tout le gros, les grosses accumulations, ça va cesser au courant de la journée. Après ça, ce sera, bon, des nuages, de la petite pluie, maximum de 21 à Saguenay, de 19 au lac. Ce sera très humide. Par contre, risque d'orage également en après-midi. Bon, c'est assez les mauvaises nouvelles. Demain, on verra le soleil. Le soleil qui va se découvrir un petit peu, même si, bon, il y a un risque d'averse. C'est en fin de semaine pour l'instant. Là, c'est de la pluie qui est au menu.
1: Le retour des vacances va se faire sous le signe du cône orange, les amis, à plusieurs endroits. Alma, gros chantier près du pont Carcajou. Et au centre-ville, Chicoutimi, celui-là risque de faire un peu grincer les dents parce que on va fermer une voie dans chacun des deux sens sur le boulevard du Saguenay à la hauteur de la rue Morin, jusqu'à la rue La Fontaine, parce que les travaux qu'on a commencé à faire pour changer les vieux égouts qui ont plus de 100 ans au centre-ville de Chicoutimi, ça va se poursuivre vers le boulevard Saguenay. Alors, à compter de lundi, il y aura une voie dans chaque sens dans ce boulevard qui est bien emprunté. La circulation en général au centre-ville risque d'être perturbée dans le secteur. Donc, si vous venez pas souvent au centre-ville de Chicoutimi, tenez-vous là pour dire, la racine va être apprendre, puis la racine, c'est pas tout le temps évident de circuler là-dessus puis de se trouver un parking. Bref, ça va être un petit peu plus compliqué pour venir dans le secteur de la bibliothèque puis de l'hôtel de ville, entre autres. Bon, sur ce, pour ceux qui ont des billets avec WestJet pour aller dans une destination, je m'informerai à savoir si votre vol va être encore disponible.
3: Absolument. Le syndicat des 4400 agents de bord de WestJet a déposé un avis de grève de 72 heures cette nuit. Il a immédiatement été répondu par un avis de l'accord du transporteur aérien. Les premiers vols, donc, pourraient être annulés à compter de demain en vue d'un conflit de travail qui pourrait débuter dès minuit une dimanche. Les négociations se poursuivent toujours activement entre les deux parties. Les passagers qui doivent s'envoler à partir d'aujourd'hui jusqu'au 4 août peuvent changer ou annuler leur vol sans frais. En politique, Ottawa abandonne les redevances de base de 5% aux grandes plateformes de diffusion américaines comme Netflix, Disney et autres. Il se prive ainsi de plusieurs milliards de dollars en revenus. Le gouvernement Carney a plutôt choisi d'investir 600 millions de dollars dans la culture. Il dit agir ainsi pour éviter une hausse des prix aux utilisateurs. On écoute le premier ministre.
4: Le gouvernement concentre sur l'abordabilité et la forte augmentation des primes pour des streamers. C'est pas acceptable dans la situation. Alors, on a pris la décision il y a quelques mois. Alors, c'est pas de nouvelles.
3: L'épidémie de rage du raton laveur se poursuit en Montérégie alors qu'on signale maintenant un premier cas sur un chat errant. L'animal malade a été retrouvé à Gunmanchester près de Huntington le 16 juillet dernier. Il a été euthanasié. On compte déjà plus de 200 cas d'animaux infectés depuis le début de la crise en décembre 2024. Et en terminant, un premier cas d'allergie à la viande transmis par une tique a été identifié au Canada, en Nouvelle-Écosse. L'allergie qu'on appelle alpha-gal est transmise notamment par la salive de la tique étoilée d'Amérique. 30 000 personnes par année sont contaminées aux États-Unis. Par ailleurs, on compte au moins 294 cas de la maladie de Lyme depuis le début de l'année au Québec. Voilà, c'est complet. Pour tous les détails et autres nouvelles, visitez lenouveau.info.
1: Marie-Ève.
5: Oui, c'est toi qui m'as sorti ça tantôt, tu m'as envoyé ça.
1: Ben
5: le festival Oshiaga qui débute demain au Parc Jean-Drapeau à Montréal, ça c'est une chose. Parmi les têtes d'affiche, on a Tate McRae, Lord 21 Pilots. Et en même temps, c'est Lollapalooza à Chicago.
1: Oui.
5: Et c'est pourquoi on est capable d'avoir sensiblement les mêmes artistes à Montréal. Et pourquoi je vous en parle de Lollapalooza? Tout simplement parce que nous serons capables, à partir de chez nous, de voir les shows en live stream, donc diffusion en direct, grâce à Disney+. Voici quelques artistes que vous pourrez voir et entendre.

0: Donc, vous pourrez voir Charlie XCX, Tate McRae, vous avez entendu Olivia Dean également. Il va y avoir Lord, Smashing Pumpkins. Si vous voulez voir toute la programmation, rendez-vous sur la page Facebook de Lollapalooza 2026 du côté de Chicago.
1: C'est quand même cool, là, d'avoir ça en direct. Je trouve que c'est... Non, pour vrai, ça, je trouve vraiment, ça vraiment, vraiment le fun. Donc, c'est pas la première fois qu'ils font ça, là, mais c'est vraiment hâte de le faire.
0: Tu vas t'abonner à Disney Plus probablement pour le mois.
1: Ouais, ben, peut-être pas pour le mois, là. On va essayer de s'abonner pour la fin de semaine.
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1: Pas fou.
0: Également dans vos hits de l'été, ce samedi et dimanche dès 11h, soyez à l'écoute parce que vous pourriez gagner $40 à dépenser dans les crèmeries Lulu. Puis je me suis laissé dire au passage que le chocolat au bleuet est arrivé.
1: Oui, voilà. Il est arrivé, en effet. Hey, on va jaser avec le fils du réalisateur et acteur dans le film. C'est le nouveau film...
0: Rédemption de Luc Picard.
1: Oui, c'est ça, de Luc Picard, merci. Parce que je lis le nom de son gars, puis là, je n'étais plus capable de me rappeler du nom du père. Luc Picard réalise un film qui, semble-t-il, est extraordinaire, vraiment beau, bouleversant, très ambitieux, et son gars joue dans le film aussi, l'excellent Henri Picard. On lui parle dans quelques instants, après Natasha Bedingfield et Unwritten à Rouge.

0: Natacha Bedingfield au 96 de Frouge. Il est 8h09. Il y a plusieurs films québécois qui ont pris l'affiche et qui ont du succès cet été. Le prochain, ben en fait, le nouveau à être paru, parce que je crois qu'il est sorti hier dans les salles de cinéma. Il est là pour son premier week-end. Puis vous savez comment ça marche, hein? Au cinéma québécois comme au cinéma américain, mais particulièrement chez nous, c'est la première fin de semaine qu'il faut sortir. Il faut aller voir le film en salle. Ça s'appelle Rédemption. C'est l'excellent Luc Picard qui l'écrit, qui le réalise. Il joue dedans aussi. Et il a probablement lâché un petit coup de fil à son gars, puis il a dit: Henri, ça te tente-tu de jouer dans mon film? Et je pense que ça doit être assez difficile à refuser. Vous l'avez peut-être découvert dans l'excellent film Le Plongeur. Et moi, mon rôle préféré que j'ai le plus aimé de lui jusqu'à présent, c'est dans la petite série Hirschcliff. Il est vraiment excellent. Bonjour Henri Picard, comment ça va?
1: Bonjour, ça va bien, puis vous?
2: Oui,
0: ça va super bien. Henri, comment ça se passe quand ton père t'appelle et te dit: ça te tente-tu de jouer dans mon film?
1: Ah, mais écoute, c'est un beau cadeau, je veux dire... C'est un scénario qu'il écrivait depuis, je pense, 2010, 2011, 2012. Fait que c'était, oui. C'est un scénario que j'en avais entendu des échos plusieurs fois par lui, mais je savais pas ce que ça représentait. Puis là, rendu au temps de le faire, ça faisait maintenant comme 8 ans que je faisais ce métier-là. Puis il m'a dit: hey, je pense que tu pourrais faire le rôle de Francis. Puis j'étais comme: ben papa, j'embarque. Let's go, faisons-le.
2: Et qu'est-ce que...
1: Ça faisait 8 ans qu'on n'avait pas travaillé ensemble depuis Les Rois Mongols en 2016. Hein? Fait que non, c'était le fun de se retrouver, tu sais, puis que j'ai gagné en expérience, puis que lui a fait ses affaires de son côté, puis là, on se retrouve sur un plan un peu plus professionnel, je pense.
2: Absolument. Ouais. Est-ce qu'il est plus sévère avec toi?
1: Pardon?
2: Est-ce qu'il est plus sévère avec toi qu'avec les autres?
1: Non, pour vrai, on garde ça professionnel sur le plateau. Tu sais, mon père, c'est quelqu'un qui instaure vraiment un climat de sécurité. Puis sur le plateau, on reste super professionnel. Il est pareil comme moi, comme il est avec tout le monde. Je l'appelle Luc sur le plateau. Tu sais, on laisse pas notre relation père-fils déborder sur le plan professionnel. Donc.
2: Et là, est-ce que tu peux nous parler là rapidement de ce qu'est le synopsis de ce film Rédemption, qui semble vraiment être acclamé par la critique pour l'instant? Est-ce que tu t'en penses?
1: Rédemption, c'est un film choral qui suit la vie de 8 personnes dans une seule et même journée. Ça commence dans un restaurant à Montréal, un jour de tempête de neige, où est-ce qu'il y a un double meurtre qui va se produire. Et ça va déclencher une réaction en chaîne qui va influencer la vie de ces 8 personnes-là. Il y a du monde à Paris, il y a du monde à Montréal. Puis c'est une sorte d'ode à la compassion qui montre que les humains ensemble, on se connaît pas tout le temps, mais on avance vers la même chose qui est la mort, en fait. On est tous mortels. Fait que des fois qu'on vit des situations qui sont très choquantes avec des gens qu'on connaît pas, on se retrouve, on se sent lié avec eux parce qu'on a ressenti les mêmes choses en même temps.
0: Quand tu parles d'un film choral, là, c'est un film qui va suivre des épisodes de la vie de plusieurs personnages, mais est-ce qu'il y a un lien à la fin avec tout ce beau monde-là, ou si on est en parallèle tout le temps?
1: Ah oui, il y a un lien avec tout ce monde-là à la fin. C'est sûr, on peut parler un peu d'effet papillon.
0: OK.
1: Mais vraiment, c'est des rencontres humaines. C'est des élans de compassion qui reviennent dans chacune de ces petites histoires-là.
2: Malgré que le sujet nous paraît lourd, moi, j'ai commencé à regarder le film et c'est très lumineux, hein? Je me trompe pas, hein?
1: Vraiment. Non, je suis très d'accord. C'est super lumineux comme film. Moi, je trouve que ça donne un bon point de vue sur la nature humaine, justement.
2: Ah, OK. Fait que c'est ça que ça met de l'avant. Puis ce qu'on disait là, dans les critiques, dans les résumés, c'est qu'on, c'est pas une ode aux bandits, c'est une ode justement à tout ce qui est humain. Est-ce que l'ambiance sur le plateau se reflétait aussi comme ça?
1: Ah, tellement. Tellement. C'était tellement une belle équipe. Moi, j'ai tourné 5-6 jours intensifs. Dans le sens qu'on tournait toutes les scènes avec Francis et Marie. Fait que j'avais pas le temps de décrocher, puis tout le monde était tellement chaleureux, tout le monde avait envie de travailler ensemble. C'est vraiment le résultat de travail de plein de personnes. Tout le monde savait le genre de film qu'il était en train de faire, donc tout le monde se donnait à 100%, puis c'était vraiment un beau climat de sécurité, puis d'écoute. Fait que vraiment, c'est ouais.
2: Est-ce que je suis en train de regarder, moi, c'est en noir et blanc?
1: Oui.
2: Aussi. C'est ça, tu sais, parce que, tu sais, à un moment donné, je m'en suis rendu compte. J'ai fait, ben oui, mais c'est en noir et blanc. Est-ce que Luc avait pensé à ça pour le scénario?
1: Oui, il avait pensé à ça. Parce que toute la partie en noir et blanc, c'est comme la pointe de l'iceberg dans le film. Et après ça, quand on change en couleur, ouais, on voit tout ce qui se passe autour. Fait que c'est vraiment comme juste le début du film qui est en noir et blanc, un peu plus serré, juste pour voir vraiment l'événement qui se déroule au début, la pointe de l'iceberg, ce qui va influencer toutes ces vies-là, en fait.
3: C'est tellement brillant, là, de la manière que c'est réalisé. Moi, c'est bravo, mm-hmm, bravo pour toi.
1: Merci
3: pour
1: beaucoup.
3: Avoir joué là-dedans. T'as un super de beau rôle. Bravo à ton père aussi.
0: Henri,
1: c'est gentil.
0: Henri, quand on vient, on va dire de la royauté, là, des acteurs du Québec, là, tu sais, tes parents sont là-dedans, puis tu le quittes, puis tu sais, c'est des gens bien connus. Ça met beaucoup de pression, moi, je pense, sur un jeune acteur. Je sais pas comment tu l'as vécu, mais je vais juste te dire que je considère que tu es probablement l'acteur québécois qui s'améliore de plus de série en série et de rôle en rôle. Tu es de plus en plus juste, puis tu es de plus en plus impressionnant. Vraiment, continue. Je niaiseux, là, mais continue ton beau travail.
1: Merci tellement.
0: Non, mais tu sais, c'est vrai pareil. Il y a des gens, on dirait, qui changent pas, qui évoluent pas, qui sont à un niveau puis qui bougent pas. Henri, c'est de série en série, de rôle en rôle, tu es toujours meilleur.
1: Ah, merci tellement. Merci,
0: on te souhaite une bien belle journée et un bel été, mon ami.
2: Allez voir
1: Allez voir Rédemption.
0: C'est la première fin de semaine. On le rappelle, c'est toujours super important. C'est tellement à ce moment-là que ça se joue en salle. Puis on l'a vu là avec le film là, Rue des Malaises. Là, ça a marché au bout. Puis ça continue de marcher très fort. Faut que ça fasse la même chose pour Rédemption.
2: Absolument. Je fais une parenthèse. Oui. Urgent, on nous signale un accident sur la 381 dans le détour après l'Alcan. Oh. Pour l'instant, il y a aucune signalisation. C'est un endroit qui serait soi-disant très dangereux. Là,
3: oui, ça va vite dans ce côté-là. Là.
2: On nous dit de ralentir. Merci à la personne qui nous écrit.
0: Ça, c'est en direction de Ferland-Boileau, là, dans ce coin-là. Ouais. Donc, faites bien attention. JF Posé avec Emmêlé dans ses cheveux à Rouge.

0: magnifique chanson qui risque de devenir, à mon avis, le plus gros hit de cet album-là. Vous irez voir les prochains spectacles. Ils sont en avril prochain. Puis je pense que ça va chanter pas mal plus fort que ça a chanté il y a quelques semaines lorsqu'il est venu de notre côté pour cette chanson-là qui est vraiment excellente. Parlant d'excellentes chansons, qui aura fait le meilleur choix de toune cette semaine dans la playlist du jeudi? On est jeudi, on joue à la playlist, on a choisi trois catégories et chacun a choisi sa toune qui colle avec la catégorie. Vous devez décider qui est le meilleur DJ de la semaine. Textez-nous dès maintenant playlist au 6-12-13 et tout de suite après, il y aura Sabrina Carpenter.
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4: Ce matin, on joue avec Annie. Bonjour Annie.
5: Bonjour à vous.
4: Comment ça va?
5: Ça va super bien, malgré la pluie.
4: Ouais, hein? Avant de commencer, la playlist qui va assurément vous donner des idées de tunes à aller écouter, notre sujet du jour, c'est qu'est-ce qu'on aime faire quand on va se promener autour du lac Saint-Jean, quand on fait le tour du lac des incontournables. C'est quoi, Annie?
5: Ben, nous, on a déjà habité à Saint-Méthode. Hein? Fait que c'est comme un peu le retour aux sources et on fait le tour du lac et on arrête dans les brocantes, on va arrêter chercher des bleuets, on va arrêter prendre une bonne bière à la Schwab avec la terrasse du bord de la Chatte-Mouchouane.
4: Ouais.
5: Puis on va voir nos amis à Saint-Méthode et bien sûr, on traîne les vélos puis on fait des petites parcelles du trajet à vélo. Mon chum, lui, il fait le tour à vélo une fois par année, mais moi, je n'ai pas ce derrière-là.
4: Est-ce qu'il le fait en une journée?
5: Oh oui, oui.
4: Ah, c'est une peau en une journée. J'ai fait ça une fois.
6: Oh là là.
4: J'avais trouvé ça très... Non, la prochaine fois, on va le faire au moins en deux jours.
5: C'est proche de la maladie mentale.
4: Oui, c'est un peu... J'ai cogné des clous dans la friche, là. Ça te donne une idée. Le pédalant en s'endormant, c'est assez moyen.
6: Ouais.
4: OK. Hey, on va jouer avec toi à la playlist. On a sélectionné trois catégories et chacun a une toune qui a rapport avec ça. Léa.
6: Oui, la première catégorie, c'est bizarre. La chanson que vous metteriez dans un générique de votre vie, dans le générique du film de votre vie.
4: Oui, ils ont fait un film sur toi. Là. Moi, c'est Henri Picard qui va jouer mon rôle, évidemment.
6: Okay, d'accord.
4: On revient tantôt, vu qu'il n'arrête pas de s'améliorer. et à la fin de mon film, c'est ça qui joue.

0: que c'est beau. Un amoureux, hein?
1: Ah, que
0: un
1: je viens amoureux. Viens-tu de scorer, moi, là?
0: Ah, tu viens de scorer. Moi, je cours après Marie.
1: Ah, j'aime ça, excellent.

0: Moi, j'ai juste pris parce que c'est bon à l'oreille. La signification de la chanson, on dirait j'en ai rien là-bas.
1: Je sais même pas de quoi ça parle.
0: My, de Troye Sivan, c'est bon à l'oreille.
1: Mais ça marche.
0: Dans un générique, hein?
1: Ouais.
0: Plein de photos.
1: Ouais.
0: Des photos de mes bons moments, oui. Genre en mode Polaroid.
1: Ouais, vraiment. Le, avec un sourire bon. Fait jusqu'aux oui, oreilles. C'est parfait, ça.
0: Annie, ton choix?
2: Eh là là, c'est bien difficile, mais tu sais, un mash-up, ça serait bien.
1: Oui.
2: Mais je vais être obligée d'aller avec Marie-Ève parce que moi, c'est mon album d'été. Quand je rouvre le toit de mon auto, je mets toutes les tunes de son nom que j'oublie.
0: T'as pas de passion, c'est chaud, oui.
2: Ben oui, c'est ça. Fait que tout de suite après Marie, évidemment.
1: Très, très bon.
0: Ça va, Marie?
1: All right.
0: Bon, OK.
1: Deuxième catégorie.
0: Deuxième catégorie, la chanson qui vous donne envie de courir vite, vite, vite.
3: Ah, moi, c'est Physical de Dua Lipa.
0: Ah, ben oui.

0: bon.
1: J'imagine avoir le même corps qu'elle.
0: Oh!
1: Ça en court un méchant coup.
2: Ça motive à courir.
0: Oui, c'est ça motive. moi, c'est la chanson de Florence and the Machine, Dog Days Are Over.
3: Très bonne chanson.

Ah, moi, j'avais aucune idée, mais vraiment aucune idée. J'aime pas ça courir avec la musique, mais là, il m'est venu comme une illumination, un souvenir des années 90 qui est remonté avec les Chemical Brothers.

0: Ceux qui ont déjà dansé devant un mur savent de quoi qu'on parle. Choisis quoi?
1: Et là, cette fois-là, c'est difficile parce que j'en choisirais aucune. Je m'excuse pour vos coups. Mais... je vais y aller avec Vincent parce que les années 90, puis mon trainette, bon, c'est le rythme.
0: Bon, ça t'a remonté quand même un peu. OK, dernière chanson,
2: dernière catégorie.
3: Ça, la gang, on n'avait pas le choix de la chanson qu'on allait prendre. La chanson qui était numéro 1. À votre 12e anniversaire. Bien évidemment, on a tous des dates de fêtes très, très différentes. J'ai eu 12 ans le 21 août 2015. Et à ce moment-là, c'était The Weeknd avec Can't Feel My Face.
0: C'est pas une nouveauté, ça?

c'est bon. T'as moins? OK, ah, déjà, je pensais que c'était marrant. Ça veut dire, moi, le 14 décembre 1987, et ma grand-mère m'avait offert, pour ma fête, la cassette de cette chanson-là, qui était le numéro 1, Faith, avec George Michael. Oh!

0: avait aimé vraiment beaucoup parce que la première chanson qui a pogné sur cet album-là, c'était pas Faith, c'était I Want Your Sex.
1: Oh!
0: Alors, t'es willing, pareil, Margot.
1: Moi, j'ai eu 12 ans en 1991 et c'était du Bryan Adams. C'est pas n'importe laquelle, Everything I Do.

0: Est-ce qu'on aura un gagnant, une gagnante ou un triple égalité? Annie, c'est à toi de décider.
1: Et oh, mais non, c'est beaucoup de pression, mais là, je vais y aller. Donc, c'est Vincent, c'est notre âge.
0: Oh!
1: George Michael, I've Gotta Have Faith.
2: Oh! Ben là, je suis surpris.
0: Je suis surpris parce que d'habitude, quand on prend une toune de Bryan Adams, c'est automatique, on remporte la manche. Hey, Annie, tabarnouche, je suis content d'avoir joué avec toi, c'était le fun.
1: Ben oui, pareillement. Merci beaucoup, ça met un peu de lumière dans ce beau matin.
0: Oh, oui, t'as raison.
3: Merci,
0: hein.
3: Annie.
0: Écoute, on passe à travers la grisaille, on est capable, demain, il va faire beau.
1: Oui, tout à fait, comme Copé l'a dit dans sa chanson, demain il sera beau.
3: Non, exactement. Je l'aime bien, Annie, mon Dieu!
0: On va mettre beaucoup d'astérix autour de ton nom sur le texto, on va se rappeler de toi. Salut, Annie!
1: Salut, bye-bye!
0: Passez une super journée. Alors, dans les prochaines minutes, on parle de vos incontournables du lac Saint-Jean. Quand vous faites le tour du lac, cette activité incontournable de l'été, où est-ce que vous arrêtez? C'est quoi vos incontournables? On écoute d'ici là, Sabrina Carpenter. On va aller s'en faire un petit espresso. Un petit double espresso, même. C'est meilleur qu'un espresso tout court.

0: bon début de journée. On vient de parler avec Annie, puis elle disait, hein, on s'accroche à tout dans le fond pour oublier la grisaille qu'on a en ce moment. Et je pense que la première chose à laquelle on peut s'accrocher, c'est que demain, on devrait avoir un peu de soleil.
1: Oui, demain, on verra du soleil. Bon, même si on a un 30% de possibilité d'averse, mais tu sais, c'est en après-midi, puis 30%, ça reste 30%. Fait que oui, demain, on verra le soleil, mais aujourd'hui, ce sera un petit peu plus difficile. Les grosses averses seront derrière nous à compter de 10 heures dans la région. Après ça, bon, pluie intermittente, faible pluie, un peu partout à travers le Saguenay-Lac-Saint-Jean, maximum entre 19 et 21 au thermomètre aujourd'hui, mais l'humidex va pouvoir rendre le tout à 27. Et samedi, dimanche, pour l'instant, ce qu'on prévoit, c'est de la pluie.
0: On retrouve Sarah Léa de Nouveau Info pour regarder ce qui se passe dans l'actualité et ce qu'on va surveiller pour les bulletins, entre autres.
2: Oui, tout à fait. Ben, on parle d'un changement de commandement à la base militaire de Bagotville ce matin. Donc, le colonel Philippe Renison qui passera le commandement au colonel Maxime Renault avec une petite cérémonie et tout ça. Ça se passera ce matin. Également, bon, on parle du début de la saison des Bleuets au Saguenay-Lac-Saint-Jean et on va démystifier, en fait, c'est quoi la différence entre des Bleuets d'épicerie et des Bleuets sauvages. Mmh. Donc, comment est-ce que, bon, les différences entre les deux. C'est ça, Louis-Mathieu Corneau qui aura une entrevue du côté de Dolbeau-Mistassini pour en parler. Et, en fait, on va se questionner également, donc, pourquoi l'aluminium est moins affecté par les tarifs américains que l'industrie forestière, par exemple. Donc, ça serait une question. On aura les réponses probablement à cette question-là. Ce soir, dans le bulletin régional de Nouveau Info à 17h.
0: Merci, Sarah Léa. Voici ce qu'il faut savoir dans le showbiz aujourd'hui.
3: Les centres-villes de Chicoutimi dévoilent 4 nouveaux rendez-vous gratuits qui vont faire vibrer la place du citoyen jusqu'à la fin de l'été. J'aime ça. La première soirée des Jeudis en musique a eu lieu la semaine dernière et a quand même rassemblé près de 300 personnes. Fait que ça a été un beau succès. Fait qu'on recommence, on récidive. Ce soir, 19h, le trio DVD, c'est André Deschênes, Mario Vézina et Steve Dupuis qui seront là. C'est un trio country, pop, rétro. Les Incontournables d'Elvis sont toujours bons en spectacle. Donc, à partir de 19h ce soir, il y a le groupe de la région Blanc dehors qui est en spectacle ce soir à l'Agora du village portuaire de l'Abbaye.

0: Et également, Québec Redneck Bluegrass Project est à Dolbeau-Mistassini ce soir au Festival du Bleuet. Et c'est aussi la 32e édition du Cowboy de Chambord. Irvine Blais est en spectacle ce soir.
1: Cool. C'est quoi vos incontournables au lac Saint-Jean? Vous partez sa trotte, là. Peut-être qu'aujourd'hui, c'est ça que vous allez décider de faire. Ben oui, il fait pas tant beau, mais tu sais, une belle petite traite de chambre, puis on s'en va dans les endroits qu'on aime. On va casser la croûte dans des micros, dans des cantines, peu importe. C'est quoi vos incontournables lorsque vous faites le tour du lac? Textez-nous au 6-12-13 ou vous allez sur le Facebook de Rouge pour répondre. Très nombreux. On a eu beaucoup de commentaires ce matin. Dua Lipa avec These Walls et Milky et David Guetta. 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

0: Dua Lipa au 96 de Frouge. Qu'est-ce qu'on fait quand on n'a plus d'idées? On l'embarque dans le char, on va faire un tour du lac, un incontournable pour énormément de gens qu'on vienne d'ici ou qu'on soit d'ailleurs. Il y a bien du monde qui monte de Montréal, vont pogner la tuque, arrivent là, débouchent à Chambord, font le tour du lac, retournent chez eux. Ça va peut-être être une de vos activités des prochaines journées. Fait qu'on vous a demandé quels sont vos incontournables du lac Saint-Jean, puis à chaque fois qu'on fait ça, on se mentira pas là. Hein? On est en plein des vacances de la construction, on n'a plus d'idées, puis ça fait un job de faire ça. Sauf qu'à chaque année, crime, on a des affaires dont on n'a pas entendu parler ou pas entendu parler très, très souvent. On va aller jaser avec Nick ce matin. Salut, Nick.
1: Salut, ça va bien?
0: Ça va très bien, toi?
1: Super, merci. Bon matin à tout le monde.
0: Ouais, tour du lac, Nick, là, on fait tout ça chaque année?
1: Le tour du lac, là, c'est une religion. Il faut le faire au moins une fois par année.
0: C'est bon, j'aime ça. T'as compris le concept. C'est
2: une
0: parfait.
2: Religion. Puis ta religion, ta Bible, elle se trouve où autour du lac, disons?
1: Ben, moi, là, je commence ça toujours à Saint-Gédéon. Puis moi, je vous propose un nouveau spot. Écoute, moi, là, c'est ça, je suis vendu la gang du draveur, qui a le camp du draveur. Mais il y a un nouveau spot qui est ouvert, qui est méconnu, qui s'appelle Sabaidi, cuisine de rutaille, qui est directement le voisin du camp du draveur. Écoute...
0: Ça, t'es à Robertval, là.
1: Non, on est à Saint-Gédéon.
0: À Saint-Gédéon, OK.
1: À Saint-Gédéon, un truc thaï authentique. Sophie, elle est née en Thaïlande, a fait une cuisine de rue thaï. C'est méconnu. Ils ont juste une petite page Facebook, puis c'est du bouche à oreille. Fait que moi, écoutez, à Saint-Gédéon maintenant... On arrête à Sabaidi, cuisine de rutaille. C'est vraiment un spot vraiment cool.
2: Fallait pas me dire ça.
0: Surtout toi que tu restes pas loin de là.
2: Oui, mais c'est cool d'avoir quelque chose d'authentique, de taille de différent dans la région. Oh mon Dieu, en plus, bouffe de rue, il y a comme rien de meilleur.
0: Ça se trouve être où à peu près, à Saint-Gérard, ça?
1: C'est directement la voisine du camp du draveur où il y a les portes de garage à côté de la micro du lac.
0: Oui, bon, OK, c'est beau, là. OK, ça marche.
1: Ouais, exact, il y a des portes de garage, puis... C'est directement là, vous vous parquez dans le parking, vous allez là.
2: Cool. Voyons.
1: Vraiment un nouveau de mes spots préférés.
0: Là, ça fait trois places à aller là, dans très peu de pas. Tu sais, t'as parlé de la micro.
1: Ben, c'est Léon, regorge d'incontournable.
0: C'est ça, hein?
1: Années, fait que c'est cool,
0: là. Même pas besoin de faire le tour au complet, c'est juste sur le bord à part de ça. Hey, merci Nick.
1: Exactement. Ensuite, écoute...
0: Oh, ensuite? OK.
2: On a un guide touristique.
1: Un tour de mon tour de lac.
0: Vas-y.
1: À Métabetouane, mais crime, pas le choix d'arrêter à la chocolaterie Rose-Élisabeth. Écoute, c'est un incontournable, surtout pour les gens qui viennent pas de la région, mais même ceux-là qui viennent de la région, encore un spot incroyable. Puis après ça, il y a une affaire que j'ai découvert à Chambord, c'est le domaine d'Oscar. Domaine d'Oscar, qui est un des maraîchers.
0: Okay.
1: Qui peuvent même vous accueillir sur leur ferme pour déjeuner le week-end.
2: Mais voyons,
1: pour réserver. Ouais, c'est nouveau. C'est écoute, parce que c'est eux qui nous fournissent nos légumes. Puis écoute, ils ont parti ce nouveau petit projet-là. Puis je trouve vraiment ça cool. Puis c'est tous des petits projets souvent méconnus, bouche à oreille. Fait que c'est vraiment, vraiment trippant là.
2: Wow.
1: Du côté du domaine d'Oscar.
2: Ça, c'est à Chambord, hein, c'est ça?
1: Yes,
2: okay.
1: Chambord.
2: Je prends des notes.
0: Marie, elle se prend des notes, là. Je pense qu'elle garde ton numéro puis qu'elle te rappelle tantôt. Elle, comme ça, les guides touristiques, t'es bien parti, mon nez.
1: C'est bon. Écoute, Robertval. Ben là, Robertval, écoute, ça, c'est leur 11e été. C'est un incontournable d'arrêter au draveur Coucribard.
0: Bon, oui.
1: Mais le truc que moi, je vous dis d'arrêter, qui est nouveau également, c'est qu'ils sont rendus avec une petite boutique, épicerie-boutique,
0: okay,
1: qui font vieillir de la viande locale. C'est vraiment cool pour
0: c'est
1: les...
0: C'est ça, la réserve, hein? C'est ça qu'appelle
1: la réserve.
0: OK.
1: Vraiment cool.
2: Ben là, Nick, est-ce que t'es agent touristique? Tu fais ça dans la vie?
1: Non, mais je connais bien ma région.
0: Là, on a la moitié du tour du lac de fête. Tu nous reviens-tu tantôt?
2: Hey Nick, merci.
0: Je vais juste parler avec Cynthia dans quelques instants, mais tu peux continuer à nous écrire toutes tes recommandations. Je pense qu'on va aller les mettre en commentaire.
1: Il n'y a aucun stress.
0: T'es vraiment fin.
1: La gang de m'avoir appelé ce matin.
0: Merci d'avoir pris du temps pour nous autres. T'es parfait. Merci beaucoup, Nick.
1: Hey, yes.
0: Salut, bonne journée.
1: Bonne journée à tout le monde.
0: Yes, salut. On va aller rejoindre Cynthia. Salut, Cynthia. Je pensais pas qu'on allait avoir autant de viande avec notre ami Nick. C'est quoi ton incontournable, Cynthia?
3: Salut, ben moi je m'en vais sur l'autre côté du lac.
0: Ok, c'est bon.
3: J'habite à Saint-Gerte, fait que je pars de Saint-Gerte. J'arrête souvent marcher sur le bord de la Péribonca, là, à Péribonca.
0: Ben
3: c'est
0: oui.
3: Super beau la vue. Moi je suis plus vue. Okay. J'adore tout ce que c'est. Après ça, je m'en vais à Sainte-Jeanne-d'Arc, je vais aller voir le pont couvert que je trouve magnifique.
2: Ah oui.
3: On s'en va à Chocolaterie des Pères à Mistassini. Mmh. Puis on redescend vers Saint-Félicien en arrêtant au parc à Saint-Félicien, c'est magnifique.
0: T'as raison.
3: En passant par Normandin. Toute la chute à l'ours au camping de Normandin. Là, moi, c'est vraiment toutes les vues. Je fais ça. Ça coûte pas de sous, à part de l'essence. Une petite sortie familiale super trippante qui coûte absolument rien.
0: T'as bien raison. Wow. Hey, merci, Cynthia. On a tellement eu de commentaires. C'est fou et sérieux. On a vraiment plein de suggestions à aller prendre. Allez sur le Facebook de Rouge. Il y en a vraiment plein. Ça va de la fromagerie à Saint-Laurent, à Médard, à la Maison du Bleuet, à Saint-Félicien, la frite mexicaine. T'sais, on a beaucoup de trucs qu'on connaît puis d'autres belles découvertes à faire. T'sais, tantôt, Nick parlait de la réserve du Draveur à Robertval. C'est revenu à plusieurs reprises. Pas mal de monde qui ont accroché sur cette petite épicerie. On fait une pause, puis le beau Simon s'en vient dans quelques
4: minutes. 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
10: Léa, quel sera le mot qui sera accroché à notre balado aujourd'hui?
11: On n'avait pas le choix. Tour du lac!
10: Hey, Simon, on a passé proche, jamais se rendre jusqu'à toi, mon ami.
12: Mais on s'est rendu. Oui. On est là. Oui. Et aujourd'hui, je vais avoir une surprise pour les gens. Peut-être au courant de l'après-midi, je sais
10: qu'est-ce,
12: pas encore.
10: Qu'est-ce?
11: C'est une annonce.
12: On a reçu du beau linge, hein. Nous autres, les animateurs de Rouge, oui. 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Et les auditeurs vont pouvoir remporter leur propre casquette.
11: Arrête bien.
12: Parce que là, on en a trop, là. On en a ben trop, donc j'ai été dans le bureau de David, notre patron, en subtiliser quelques-unes. J'en ai volé, il est pas au courant, j'espère.
10: Hey, tu as dit, regarde dehors, t'en as pogné 3-4.
12: Je lui ai pas dit, regarde dehors, j'ai dit, va voir Vincent, là, va voir la gang du matin, là. Va leur parler dans le casque, pendant que moi j'en vole des casques.
13: Hey, non, mais ils sont vraiment belles, les casquettes.
10: Non, ils sont belles.
13: Oui.
12: Ils sont magnifiques.
13: Ouais. Wow. Vraiment. C'est ça, hein?
12: Oui.
13: Ça me rappelle bien que la mienne est
12: à la mode, super trendy.
11: Ma casquette est noire, mais ma radio est rouge. C'est ça, le...
10: Inspiration du panneau du lac.
11: Oui, je le vois tout le temps quand je vais au chalet mes beaux-parents. Ah oui, mon lac est bleu, ma radio est rouge.
10: Oui, c'est notre plus beau panneau, ça, ever. Oui. C'est quand t'arrives entre Sainte-Claire-de-Marie puis de Lille. C'est là qu'on a droit à ce beau panneau. Hey, merci Simon.
12: Merci à vous
10: bon
12: autres.
10: Show. Amuse-toi bien. Nous autres, on se retrouve demain. Dernière de la semaine. Benson Boone s'en vient avec Mr. Electric Blue. J'aime ça quand on joue cette chanson-là. Die, die, de Shakira et Pink. Just give me a reason. À demain tout le monde.
11: Salut.

On est encore au début de 2 heures de musique sans interruption au 96.9 Rouge. Gabriel Fredette, Martin Garrix avec Ed Sheeran dans les prochaines minutes après Shawn Mendes. Treat You Better.

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Ce matin, je lisais le journal et j'ai été content de voir que les réseaux sociaux ont été utilisés à bon escient. Parce que, tu sais, les réseaux, d'habitude, on dit que, et avec raison, que ça a beaucoup de défauts. Les atteintes à la vie privée, hein, la cyber-intimidation, quoi d'autre, les algorithmes qui nous rendent accros, c'est pas parfait. Mais les réseaux sociaux permettent aux gens, entre autres, de former des communautés et de se défendre. Cette semaine, il y a un mouvement de solidarité présentement chez les restaurateurs du Québec. Ils utilisent Facebook pour dénoncer des clients qui s'éclipsent de leur restaurant sans payer, qui prennent la poudre d'escampette. Donc, on poste des vidéos prises par des caméras de surveillance des clients qui mangent dans l'établissement, accompagné évidemment d'une mise en contexte écrite qui explique que voilà, ce sont des voleurs, avis de recherche. Des fois, on dirait quasiment, là, il y a des restaurateurs qui s'amusent avec ça, un resto western qui émet comme un avis de recherche avec une prime, most wanted. Parfois, c'est comique. Moi, de ce que j'ai vu jusqu'à présent, je suis resté un peu incrédule du profil des gens montrés dans les vidéos. Les voleurs dans les restaurants qui font ce qu'on appelle du dine and dash, là, donc dîner, de se sauver sans payer, c'est pas les gens qu'on croirait au départ. C'est pas tous des motards avec plein de tatous puis des faces de bandits, là. Oubliez ça, là. C'est des familles, c'est des couples, c'est des personnes âgées. C'est vraiment, vraiment n'importe qui. Il y a un commerçant de Gatineau qui raconte avoir reçu la visite d'un couple qui a tourné au vinaigre le dimanche. Un homme et une femme qui ont soupé et qui ont pris la fuite sans régler leur facture de presque 300$. Donc, c'est vraiment n'importe qui commet ça. Texto 6-12-13, dites-moi si vous avez déjà été témoin dans un restaurant de gens partir sans payer, si vous avez déjà été restaurateur, si vous êtes restaurateur, restauratrice et que ça arrive chez vous, ou pire encore, si vous l'avez déjà fait, on peut se confesser. Je vais quand même pas dévoiler votre identité à la radio. À venir, Marc Dupré avec Je veux pas dormir, voyons donc, et Jelly Roll avec Liar. Vous êtes dans vos hits de l'été au 96.9 Rouge. Ah!

Le vidéoclip de la prochaine chanson de Queen, c'est un des plus célèbres de l'histoire de la musique. C'est une parodie de la série télé Coronation Street. On voit Freddie Mercury là-dedans, déguisé en femme de ménage. MTV a refusé de diffuser la chanson parce que pour eux, c'était pas assez rock. Ils sont donc bien plates, MTV. À Rouge, on est pas mal plus cool. I Want to Break Free, Queen.

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L'attente est presque terminée. C'est demain, enfin, que sort le nouvel album de chez Boosie, celui sur lequel on retrouve la prochaine Born to Die.

Allez voir ça sur vos réseaux sociaux. Matt Lang et les deux frères ont eu, comment je pourrais dire ça, une espèce de prise de bec. Évidemment, tout ça, c'est fictif, c'est pour rire. C'est dans une vidéo promo pour le Festival du Bœuf d'Inverness. Ce qui s'est passé, c'est que Matt Lang et le duo des deux frères se sont joués chacun de leur tour une espèce de prank. Tous les deux sont propriétaires de produits alcoolisés. Pour sa part, Matt est derrière le Moonlight Rum, Moonlight, et les deux frères, quant à eux, c'est le Gin Boreal Gin OP Misca. Donc là, ce qui s'est passé, c'est que Matt Lang est arrivé dans sa loge, puis il y avait du gin des deux frères, puis de leur côté, les deux frères, eux autres, sont aussi allés dans leur loge, puis il y avait du Moonlight Rum de Matt Lang. Donc là, les deux étaient un peu fâchés, ça se lançait. Quelques petits sacres des mots d'église qui ont été prononcés là-dedans, parce que c'est du country, on a le droit. Tout ça servait évidemment à rire et à promouvoir le Festival du Bœuf d'Inverness dans le bout des Bois-Francs, non loin de Plessisville, Princeville, à la limite de la Beauce, là. C'est dans ce coin-là, Inverness, pour votre culture. Et pour vos oreilles, dans les prochaines au 96.9 Rouge, Benson Boone avec sa plus récente The Time of My Life. Ça s'en vient, restez là!

0: Et ça se poursuit au retour.
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2: Bonne fin d'avant-midi, ici Benoît Chevalier. Le BEI enquête sur l'intervention policière de la Sûreté du Québec pour l'arrestation de Philippe Benoît hier à Lac-aux-Sables. L'homme de 41 ans aurait été atteint d'au moins un projectile d'arme à feu. Le service de police de la ville de Québec participera à l'enquête. Philippe Benoît doit être accusé de meurtre et de séquestration sur son fils de 16 ans au courant des prochaines heures. En politique, le Bloc québécois accuse le gouvernement Carney de sacrifier notre culture pour plaire à Donald Trump en abandonnant la taxe Netflix. Ottawa se prive aussi de milliards de dollars en retombées sans rien obtenir de Washington, selon le chef Yves François Blanchet. C'est un troisième recul pour les libéraux dans ce dossier. Et en terminant, plus de 600 vols de WestJet pourraient rester cloués au sol dès dimanche. Un avis de lockout a été déposé cette nuit par l'employeur. Les négociations achoppent sur la rémunération du travail au sol. Plus de 70 000 passagers pourraient être touchés par le conflit de travail des 4 400 agents de bord de WestJet.
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Tantôt, dans Un peu, beaucoup, passionnément, mes pétales seront Alex Perron, Marie-Soleil Dion et notre bourgeon de la semaine, Julie-Pierre Le Tartre. 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

Justin Trudeau a beau ne plus faire de politique du tout, on dirait que malgré ça, il est incapable de ne pas faire parler de lui. Là, cette semaine, la nouvelle affaire, parce que oui, il y en a tout le temps une nouvelle affaire avec lui. Cette semaine, c'est la raison pour laquelle il refait la manchette. C'est une vidéo dans laquelle on voit ses mains baladeuses, ma foi, en train d'appliquer vigoureusement de la crème solaire sur la poitrine de Katy Perry, son amoureuse. C'est TMZ qui a publié les images hier sur son site. Allez voir ça. C'est quand même assez comique. L'ancien premier ministre du Canada qui glisse sa main dans le haut de la robe d'été de Katy Perry pour masser, ses deux amis du devant, avec beaucoup d'enthousiasme, devant des gens. C'est ça le pire, en plus. Il y avait des amis autour, sur le bateau. Il était sur une espèce de yacht, là, quelque part en voyage. Puis, il y avait des gens qui regardaient Justin faire. Ça les amusait un peu. Alors, dites-moi, la question que je vous pose maintenant sur le 6-12-13, micro iHeart, répondez. Est-ce qu'on a des attentes un peu plus élevées envers une personne qui a déjà été dans un poste de pouvoir dans lequel il devait montrer l'exemple? Il a déjà représenté le Canada. Est-ce qu'on s'attend à une meilleure étiquette de sa part? Ou plutôt, là, regarde, sa vie politique s'est terminée. Il est en couple avec Katy. Il peut bien faire ce qu'il veut. De quel côté est-ce que vous vous rangez? Texto 6-12-13 pendant qu'on se prépare à entendre Alex Warren et Fever Dream au 96.9 Rouge. Bougez.

0: bien hâte de vous faire entendre ça. L'intégrale s'en vient. Préparez-vous.
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0: Denis Fortin s'en vient pour complètement été l'heure du lunch. Moi, je vais vous retrouver à 13h pour l'après-midi. Blue Ridge Band, High on You, au 96.9 Rouge.
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Ça donne envie de monter le son.

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2: Ouais. Une grosse scène de ski nautique ce matin. Content de retrouver Phil Séguin à la console et de vous retrouver, vous autres, branchés sur cette heure de lunch 100% musical. Le soleil brille sur une bonne partie de la province, peut-être pas au Saguenay, mais à la région natale, mais on va le faire briller fort, ben oui, grâce au Summer is Magic de Play IT, au Mambo No. 5 de Lou Béga, au bal masqué de la compagnie créole. Mike Anthony sera là, Mahumbi, le California Dreamin'. C'est-tu pas assez été à votre goût, ça?
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2: Avant-dernière de juillet, ça passe-tu trop vite? Non, j'en ai avec moi au 6-12-13 pendant que les têtes d'affiche du festival L'Assaut qui sont à Montréal le 16 août amorcent le show. Voici Mumford & Sons à Rouge.

En clôture de l'apéro de Star de Lunch 100% musical à Rouge, Play 80 avec un gros One Hit Wonder de Summer is Magic. Ah, mettez-en que c'est magique. Surtout avec la musique de Rouge qui vous propose maintenant un Allemand qui réarrange un classique cubain de 1949. Il a sorti ça 50 ans après l'original. Il est demeuré 20 semaines au numéro 1 français, qui a été un record pendant une quinzaine d'années. Voici Lou Béga et son Mambo No.

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1: Elle avait été lancée cela quelques mois après sa sortie de la toute première édition de La Voix, où il faisait partie de l'équipe de Marc Dupré. C'est Jérôme Couture en entrée de Star du Lund, 100% musical à Rouge, avec Comme on attend le printemps. Mais il y en a qui attendent plutôt notre plan du jour parce que c'est le gros classique du show. Ils mettent en vedette un gars qui est dans la controverse ces temps-ci parce que en pleine tournée européenne, il a des billets de spectacle qui se vendent au prix coûtant de 68 €, ce qui signifie 100 $. Puis là, je dis coûtant, ça veut dire que ça peut aller chercher beaucoup plus quand tu les achètes sur des sites de revente. Ces billets-là donnent accès à une vue complètement bloquée. Complètement bloquée, les gens ne voient absolument rien de ce qui se passe sur la scène parce que 4 immenses tours techniques sont installés devant la scène et qui bloquent complètement la vue de plusieurs de ces sièges, et ils refusent de rembourser les gens qui ont payé pour ces sièges-là et qui ont fait souvent des centaines de kilomètres pour aller voir le spectacle. De qui s'agit-il? Réponse après la pub qui nous prépare aussi à une pièce inspirée par Abba d'une fille qui a comme belle-mère l'actrice Elizabeth Hurley. C'est Miley qui s'en vient.
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3: Okay. C'est trop gênant pour toi.
2: C'est vraiment gênant. Je me dis, c'est un peu dégueu pour l'eau.
3: Non.
2: Faut que tu mettes pas de chlore après.
3: Non, mais qu'est-ce que ça change? Le maillot, il protège
2: rien. Non, non, je parle des fluides.
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3: Mais tu peux faire tout ce que t'as envie, mais ça a l'air que dans l'eau, c'est pas une super idée.
2: Ben, s'il faut juste être tout nu, ça va. Non, mais c'est l'action que j'étais pas sûre. 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
3: Toi, t'avais peur qu'il reste des résidus dans le filtreur, c'est ça?
2: Vincent, t'en as-tu déjà fait?
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2: Ouais.
3: Donc, c'est ça.
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18: 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Ben, t'es ça, c'est été mur à mur en musique avec encore à venir un groupe antillais, un chanteur cubain assisté d'un duo espagnol, un autre originaire du Congo. Ça fait du pointé à votre goût. Auparavant, c'est notre plat du jour de cette heure du lunch 100% musical qui nous ramène en 2013. Ça fait-tu déjà 13 ans? Hein? Ça passe vite. Sur Treasure, ses premiers hits, Bruno Mars, en contrôle de

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Hey, c'est-tu pas bon, ça? Rappelez-vous, ils avaient réarrangé ce classique-là en pleine période de pandémie. Là, ben oui, vraiment, tout le monde portait son masque. La compagnie Créole à Rouge vient de nous faire entendre une chanson écrite par Daniel Vanguard, qui a écrit pas mal tout leur hit et qui est le père de Thomas Bangalter, un des membres du duo Daft Punk. Vous savez pas ça, hein? Content de vous l'apprendre. Maintenant, duo espagnol Gente de Zona, assisté du King de la Salsa Mike Anthony, présentement résidence au Fontainebleau de Las Vegas. On les écoute sur la Gotza Terra à Rouge.

Salut aux fans du duo allemand Milky Chance qui iront peut-être les voir demain du côté de Rimouski où ils sont en vedette dans le cadre des grandes fêtes TELUS. Les artistes allemands qui prennent le devant de cette émission puisque c'est un DJ allemand qui va clôturer le show avant de vous le présenter avec son réarrangement d'un grand, grand classique des années 60. Laissez-moi vous rappeler que Phil Roy débarque ce coup de 16h avec ses pétales et un bourgeon parce qu'on est jeudi. Ce sera fou avec Julie-Pierre Letarte accompagnée de Marie-Soleil Dion et d'Alex Perron. Manquez-les pas sur le coup de 16. Entre-temps, on clôture le show avec le réarrangement du classique des Mamas and the Papas, California Dreamin', parce que c'est l'été et parce que c'est complètement été à Rouge. Salut!

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Bon début d'après-midi, belle et grande et souriante et ennuagée. J'ai envie de dire ça, oui, ennuagée, parce que je regarde par ma fenêtre. C'est gris sur le Saguenay-Lac-Saint-Jean. C'est Simon qui vous parle en direct du studio de Rouge sur la rue Racine au centre-ville de Chicoutimi. Je suis installé derrière la console et le micro pour tout l'après-midi. On est ensemble jusqu'à 16h et un peu beaucoup passionnément. J'ai envie cet après-midi d'envoyer de l'été, de construire sur toute l'énergie que Denis Fortin vient de construire et de nous laisser dans complètement été une grosse heure de musique avec lui. Et nous aussi, dans vos hits de l'été, on repart pour exactement ça. Une heure complète de musique sans pause. On va avoir Justin Bieber avec Ghost dans les prochaines. Mais avant ça, c'est la chanson de l'été 2024. Il y a 2 ans, c'était partout. Et c'est tellement bon qu'on l'écoute encore à Rouge, Shaboozy et A Bar Song dans vos hits de l'été.

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femmes sont à l'honneur dans les prochaines au 96.9 Rouge. Les femmes sont toujours à l'honneur au 96.9 Rouge, mais gros line-up féminin à venir. Pink Pony Club, Chapel Roan, Fire to the Rain, Adele, immédiatement après Ella Langley, la queen du country, Choosing Texas.

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Des salutations pour une dénommée Milana. Milana qui écoute le 96.9 Rouge en vacances, dont elle profite pour rénover la salle de bain du sous-sol chez elle. Ça me fascine, ça. Profiter des vacances pour faire des rénovations. T'es pas la seule à faire ça, Milana, je le sais bien. Il y a beaucoup de Québécois, Québécoises qui ont pas le choix de faire leurs gros projets réno, intérieur, extérieur, pendant les semaines de vacances qu'ils prennent l'été. Quand est-ce que tu veux faire ça sinon? C'est comme Milana. Vous étiez en vacances cette semaine. Personne va se mentir ici. C'est pas un secret. On n'a pas eu de la météo super, hein? Beaucoup de pluie, un ciel complètement gris. C'est pas l'idéal si on comptait vraiment sur la clémence de Dame Nature pour en profiter cette semaine. 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Restez là!

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Une journée comme celle d'aujourd'hui, ça me rend un peu nostalgique. Une espèce de, je sais pas, mélancolie des vacances quand j'étais plus jeune. C'est ça les émotions que je ressens avec la grisaille et avec la prochaine chanson aussi. Sign of the Times, Harry Styles au 96.9 Rouge.

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1: C'est probablement pas aujourd'hui que le soleil va nous donner un coup de soleil sur le dessus de la tête, sur le crâne. Les chances sont très faibles, il fait gris, mais les chances ne sont jamais de zéro. Jamais aucune chance que rien ne se produise et les chances de prendre un coup de soleil sur le top du crâne aujourd'hui sont de, on va dire, 0.0001%. Il y a tout le temps une possibilité, puis moi j'y pense à cette possibilité-là. Je suis un gars qui fait tous les scénarios dans la vie et c'est pour ça que je vous fais gagner aujourd'hui dans vos hits de l'été cet après-midi une superbe casquette à l'effigie de Rouge FM. C'est tout nouveau, ça vient d'arriver. Le boss nous a habillé, les animateurs de Rouge, on a eu du beau linge, mais là des casquettes, on en a ben trop. Ce serait vraiment, vraiment dommage de ne pas en faire profiter nos précieuses et précieux auditrices, auditeurs. Alors, sur le 6-12-13, je vous demande de m'écrire la bonne réponse. Vous le savez même pas c'est quoi la bonne réponse à ma question, mais essayez-vous pareil. La casquette que je vous fais gagner, c'est ce qu'on appelle une snapback. Ça, ce que ça veut dire, c'est qu'elle s'attache à l'arrière avec une petite attache en plastique, là, en poinçonné, là, des petits trous poinçonnés qu'on punch l'un dans l'autre. Alors, je vous demande, sur le 6-12-13, dites-moi, il y a combien de trous dans l'attache de ma casquette? Si vous avez la bonne réponse, c'est peut-être vous que je vais appeler dans les prochaines minutes sur le téléphone. On va se jaser en ondes, puis vous allez venir chercher à la station dans les prochains jours. Quand vous pourrez, quand vous aurez un congé, vous viendrez chercher votre belle casquette. Une dernière fois la question, il y a combien de trous dans l'attache de ma casquette? Texto 6-12-13. Pendant qu'on se prépare à entendre Sean Kingston et Beautiful Girls à Rouge, restez là.
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Le mois de juillet a tellement été riche en spectacles, en festivals. Il y a tellement d'artistes qui sont passés nous voir. Jonquière en musique, Festiram, quoi d'autre? La traversée internationale du lac Saint-Jean à Roberval. Il y avait une grosse programmation là-bas, les rites du monde, les grands crus. Ça a vraiment, vraiment pas dérougi. De sorte qu'on serait peut-être porté à croire qu'en nous, ça va se laquer un peu, mais au contraire, en nous, on n'enlève pas le pied de la pédale de gaz pantoute. C'est la 35e édition du Festival de la chanson de Saint-Ambroise qui va commencer le 1er et qui va battre son plein pendant 8 jours, du 1er jusqu'au 8. Cette année, 60 participants, vraiment une gigantesque édition. 8 soirs de spectacle, dont le traditionnel soirée de la chanson En fête, un spectacle anniversaire qui va réunir plusieurs artistes de chez nous, du Saguenay-Lac-Saint-Jean, qui ont marqué l'histoire du festival à travers les années, parce que cette année, je le rappelle, c'est la 35e édition. C'est encore le temps de vous procurer vos billets au chansonsaintambroise.com. Tous les détails sont là-dessus également, du 1er au 8 août. À venir, dans vos hits de l'été, ici au 96.9 Rouge, un classique du hip-hop Nelly avec Hot In Here. Restez là, bougez pas!

0: On a bien hâte de vous faire entendre ça. 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
2: Bon après-midi, ici Jean-Luc Legendre. En Montérégie, le chat qui a contracté la rage du raton laveur a mordu 3 humains. Ces personnes ont reçu des soins préventifs. Selon la santé publique de la Montérégie, il ne s'agit toutefois pas d'une situation exceptionnelle. Si la blessure n'est pas traitée, les symptômes de la rage sont mortels. En Estrie, les policiers de même Frémagogue affirment avoir reçu 6 signalements pour des roues d'automobile qui ont été déboulonnées. Des accidents ont été évités, mais une personne a quand même perdu une roue en conduite. Les policiers attribuent cette vague de méfaits au Log Nut Challenge. C'est un défi qui est populaire actuellement sur TikTok. Et puis le BEI enquête sur l'intervention policière de la Sûreté du Québec pour l'arrestation de Philippe Benoît hier au lac Veillette. Le présumé meurtrier aurait été atteint d'au moins un projectile d'arme à feu. Selon l'agence QMI, le suspect se serait avancé vers les policiers avec un couteau. Philippe Benoît doit aujourd'hui être accusé du meurtre de son fils de 16 ans.
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J'espère que vous passez un beau jeudi après-midi à Rouge. Dans les prochaines, on va se gâter. Kay Marot, Femme Like You, ça s'en vient. Gabriel Fredette, Le Bon Choix également. Après Chime.

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tellement créatif, un voleur, une voleuse. Il n'y a rien de plus créatif et imaginatif que ça, d'après moi. À tous les jours, à tous les mois, j'apprends qu'il y a une nouvelle affaire qui est à la mode de voler, qu'il y a une nouvelle chose qu'on est capable de revendre à gros prix sur les marchés noirs ou sur Marketplace et sur laquelle maintenant là les voleurs se concentrent. Et là, ce que j'apprends dans les journaux ce matin, aujourd'hui du moins, c'est que ce qu'on vole, ce sont des airbags, des coussins gonflables de voiture. Ça fait un tabac présentement là dans la métropole, à Montréal, à Laval, entre autres, à Québec aussi. Au Saguenay, j'en ai pas encore entendu parler là, de vol de coussins gonflables, même si je sais qu'il y a pas si longtemps, on lisait des publications de type spotted ici et là dans notre région, où on relevait différents secteurs où est-ce que des gens, pauvres autres, avaient été victimes de vols dans leur voiture. Alors je vous demande, texto 61213, micro iHeart, dites-moi, est-ce que ça vous est déjà arrivé de vous faire vous aussi voler des choses dans l'habitacle de votre voiture pendant que vous n'y étiez pas, évidemment? Je veux savoir tous les détails. C'était quoi? Est-ce que vous avez retrouvé la personne? Je vous lis. Pendant que Ed Sheeran et Camera finissent de loader, ça s'en vient dans vos hits de l'été à Rouge. Restez là.

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C'est pas tous les jours que ça joue au 96.9 Rouge, ça. Du Okoumé, pour vrai. Retour en 1997 avec À l'enfant que j'aurai. 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
1: Un animal suspecté d'avoir la rage doit rapidement bien laver la plaie avec de l'eau et du savon, puis appeler le 811. À Charlemagne, dans l'est de Montréal, les policiers recherchent une personne qui a volé un VUS et qui l'a abandonné après s'être écrasé sur un CPE. L'accident est survenu peu après 7 heures au CPE Le Blé d'Or. Personne n'a été blessé. Le bâtiment n'a pas subi de dommages. Et puis la reine des Jeux olympiques de 1976, Nadia Comăneci, est arrivée à Montréal en vue des célébrations du cinquantenaire des Jeux. La gymnaste roumaine qui avait livré des prestations extraordinaires à l'âge de 14 ans se dit heureuse et surprise que les gens n'ont rien oublié de ses prouesses.
16: Pour avoir cet anniversaire 50 années plus tard, c'est très très très spécial. C'est bien quand tu fais quelque chose d'historique à 14 ans parce que tu peux célébrer 50 années plus tard ce moment.
1: Nadia Comăneci participera samedi soir dès 21h au spectacle gratuit Feu Sacré sur l'esplanade du Stade olympique avec notamment Robert Charlebois. Place à Phil Roy et ses pétales.
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1: Bon jeudi 30 juillet, bienvenue à Un peu beaucoup passionnément, Phil Roy qui est avec vous jusqu'à 18h. Aujourd'hui, j'étais un petit gars heureux parce qu'on termine notre semaine en belle compagnie avec Marie-Soleil Dion, Alex Perron et notre bourgeon de la semaine, Julie-Pierre Letarte. Tout le monde va bien?
2: Oui, ça va bien toi? Oui.
1: Mais on dirait qu'Alex, je t'ai pas entendu faire wouhouhou.
2: Ah oui, je l'ai fait, mais à l'intérieur.
1: Voilà, il est heureux.
3: En tellement voilà. Discret là.
2: Oui, c'est du bonheur discret.
1: T'as voilà. Le bonheur discret.
4: Je suis reconnu pour ça.
1: Oui, voilà. Hey, Alex, oui? Il y a une couple de jours, tu as publié des photos sur Instagram à l'auberge du Lac Taureau.
2: Oui.
1: T'es-tu pris des petites vacances?
2: Je me suis pris des petites vacances parce que je joue seulement du jeudi au samedi au théâtre, fait que ça me laisse le début de semaine en congé. Puis moi, je n'étais jamais allé à l'auberge du Lac Taureau, mais c'est donc ben beau.
3: Mais ça, oui, je suis jamais allé.
1: Oh. Ah. Le Lac Taureau, c'est incroyable.
3: C'est où ça?
2: C'est pas loin de Saint-Michel-des-Saints.
1: Exact. Okay.
2: Une magnifique auberge, grand lac de 92 kilomètres. Mm. Écoute, t'as des activités. En veux-tu, je suis allée là en famille avec ma cousine, les deux filles. On a eu du plaisir. Il y a des chambres, il y a des condos, il y a des chalets. La bouffe est tellement bonne. Que des produits locaux.
3: T'as longtemps à faire? Ou...
2: Excuse-moi, oui. Ah, okay. Un beau séjour de 4 jours. Le paddleboard, il y a du canot. Tout est là, honnêtement. On a même tiré à hache. Mais pas sur des gens, sur une cible. Ah.
1: Ça, c'est ton petit bémol.
2: Ça, c'est ma grosse déception. Oui. Moi, je vais tirer à l'arc et à l'âge, je pensais que c'est ça. Mais c'est
3: ben
2: ça.
3: Non, ouais,
2: c'est
3: ils vont engager des gens qui aiment que pas la vie.
2: Mais non, on peut pas.
3: C'est un crime.
2: Mais non, ça. C'est ça. Oui. Mais bref, c'était bien fun.
1: Tu parles, en fait, que tu joues au théâtre. Tu joues dans la pièce Bienvenue à Saint-Déclin, qui est présentée au Théâtre des Hirondelles. Tout ça se passe encore toujours très bien.
2: Hey, on a un solide été, honnêtement. Oui. Nos salles sont pratiquement pleines. Chaque soir, il reste quelques billets. Le monde est en feu. On a du fun sur scène. Marcel est très en forme. Il sait même son texte.
1: Et Marcel Lebel.
2: S'il y en a qui est professionnel, c'est bien Marcel. Mais vraiment un super bel été.
1: Oui, et il y a un concours en ce moment pour gagner une paire de billets pour la représentation du 6 août. Tu l'as dit, plusieurs soirs, affiche déjà complet. Alors, pour vrai, garochez-vous sur ce concours-là. Pour les détails, vous vous rendez sur le compte Instagram ou Facebook du Théâtre des Hirondelles. Toutes les informations sont là.
2: Yep.
1: Merci d'être là, mon beau Alex.
2: Plaisir.
1: Marie-Soleil Dion.
3: Phil.
1: Tu annonces que tu allais rejoindre la distribution de la très populaire série Stat.
2: Moi, qu'est-ce que tu vas faire? Je peux pas nous le dire. J'imagine, ça, c'est calissement
3: chiant. Ben, je peux pas vous le dire parce que si je vous le dis, ça gâche tout le fun.
2: Pas tant.
1: Non, pas tant. Nous, ça ne gâcherait aucun fun. Textez-nous, 6-12-13, vous voulez le savoir.
3: J'ai tellement eu de fun. J'ai vraiment, vraiment, vraiment eu de fun.
1: Je suis tellement jaloux.
3: J'adore cette émission-là. À un moment donné, je regardais autour de moi puis j'étais comme, je suis dans ma télé présentement.
1: Oui, puis en plus, c'est ton émission préférée.
3: Oui, mais je regardais. Si je parlais aux amis par leur nom de personnage. Ben oui, puis c'est des amis, Ludivine, j'ai joué avec toi, mais là, j'étais comme, salut Sophia.
2: Est-ce que tu le savais depuis longtemps?
3: Que j'allais jouer dans le stade?
2: Ouais.
3: Non, je l'ai su genre début juin peut-être.
2: Okay.
3: Ouais.
1: Donc tu joues avec Ludivine. Il y a une interaction entre ton personnage.
3: Je joue avec Ludivine, j'ai joué avec Lou Pascal. C'est ça que je peux vous dire. J'ai joué avec Suzanne Clément, là. Oh. Je veux dire, elle est tellement hot.
1: À la fin de la saison, elle n'est pas encore revenue.
2: Ben oui, elle est revenue à la fin de la saison.
3: Elle
1: est revenue, mais elle repartait.
2: Non, elle n'est pas repartie.
1: Non, il me semble qu'elle était pognée dans son chac.
3: Non, puis elle est sur l'affiche qu'ils ont sorti hier.
1: Oui, je sais, mais tu sais.
2: Non, son père est décédé, fait qu'elle était là.
3: Oui, elle est venue pour la mort.
1: Oui, c'est vrai! Ouais.
2: Mais je sais, je l'écoute.
1: Excusez, je m'excuse, j'aurais pas dû tiffler, mais je voulais dire... Ouais, c'est encore mieux. Hey, hier, t'étais au Centre des sciences avec ton fils et la famille Clavaudet.
3: Écoute, on a tellement eu de fun, là.
1: Oui?
3: Ouais, mais c'était pas la famille Clavaudet, c'était vraiment les mamans et les Léons. C'était juste Véro puis moi avec nos Léons.
1: Ah oui?
3: Ouais.
1: Parce que vos deux gars ont le même prénom.
3: Oui, puis ils ont 2 mois pile de différence. Léon Audette est né le 11 septembre, puis Léon Moffett est né le 11 novembre de la même année.
5: Fait que c'est qui a copié qui pour le prénom?
3: Ben, techniquement, ce serait moi, mais quand ils ont annoncé la naissance de leur Léon, j'ai écrit direct aux deux en faisant « Allô, je voulais juste vous dire, on a déjà écrit Léon sur sa porte, on l'appelle Léon, c'est officiel, je voulais pas que vous pensiez qu'on vous a copié. » Mais les deux gars se trippent dessus, sont tellement drôles. C'est comme si ce qui les rejoint, c'est qu'ils ont le même nom au départ, mais ils sont devenus vraiment chums, puis ils ont du fun, ils sont pas du monde ensemble, ils sont vraiment drôles.
1: Qu'est-ce que t'aimes le plus, le Centre des sciences ou les deux Léons?
3: Les deux Léons dans le centre des sciences.
1: Ah, voilà. Ça sent toujours bien. Merci d'être avec nous, Marie-Soleil. Julie-Pierre.
0: Oui.
1: Julie-Pierre.
0: Salut, Phil. Comment ça va?
1: Très bien. Merci de demander. T'es la seule.
0: Oui, je sais. Ah,
2: mais sinon, je l'ai pas demandé?
1: Non, mais tu m'as dit que tu en es intervenu. Ah, ben c'est ça. Mais ça t'intéressait par en dedans.
2: Ah, c'est ça.
1: Là, les gens ne savent pas parce qu'on est à la radio. Mais t'es débarqué en studio avec toute une équipe de tournage.
0: Oui, je suis venue avec mon équipe et ils me suivent partout
1: Qu'est-ce
0: où je vais.
1: Qu'est-ce qui se passe? Tu dis, je pars ma propre télé-réalité, j'en ai pas eu assez.
0: Oh mon Dieu, ce serait tellement bon.
1: Oui?
0: Ma propre, ben non, ce serait un peu poche, je dors beaucoup. Mais, oui, en fait, je suis avec l'équipe de Lisa Franchi, qui est une émission qui suit 5 femmes en humour. Fait qu'ils me suivent dans ma vie. Puis là, ben, ils suivent dans mes trucs professionnels. Là. Fait que c'est pour ça qu'ils sont là aujourd'hui. Là. Ils sont beaux, sont fins. Je les aime bien. Puis,
1: t'as-tu un coup de cœur là-dedans? Veux-tu qu'on t'envoie faire du cidou avec quelqu'un?
0: J'ai un top 3.
1: T'as un top 3?
0: Ils sont 4.
1: Donc, Les Affranchis, c'est une série documentaire qui va dresser le portrait de 5 femmes en humour. Il y aura Catherine Levac, Liliane Blanco-Binette, Suzy Bouchard, Sinem Cara et toi-même.
0: Oui, moi.
1: Ça va être disponible sur Radio-Canada,
0: Tout.tv.
1: Tout.tv. C'est Radio-Canada. Alors,
2: est-ce qu'on vous voit dans votre vie de tous les jours ou seulement au travail?
0: Au travail.
2: Ah, OK.
0: Ben, je pense, là, à date.
2: Ce qui vous intéresse, c'est ce que vous vivez dans la maison.
0: Voyons donc. Ben oui, mais là...
2: On veut voir vos chambres.
0: Elle est plate, mais elle est plate, ma chambre.
1: On va... Encore
0: est
1: blanc. Vas-tu montrer ton four?
2: Ouais, as-tu...
1: Vas-tu sortir ton four avec ton gros cul? Non, mais ça, ça fait un épisode, là.
3: Si on n'a pas le référent, c'est spécial.
1: Allez, si vous n'avez pas le référent, vous vous rendez au iHeart Radio. Vous écoutez les épisodes en rattrapage, en format balado. Où Julie-Pierre est là et elle nous explique en long et en large son gros cul et aussi l'anecdote.
0: Ouais, voilà.
1: Ça dure 3 épisodes tellement c'est des grosses
0: choses. T'en es jamais revenu que mon gros cul a allumé un feu?
1: Ben, c'est
2: un excellent teaser, je trouve.
3: Voilà, moi j'ai la première info que j'ai puis honnêtement, je me garoche sur iHeart pendant la
1: pause. Voilà, exactement. Alors Julie-Pierre, je t'annonce qu'aujourd'hui, c'est toi qui es en charge du service à la clientèle.
0: Je suis tellement contente.
4: Service à la clientèle.
1: Alors, pour les 2 prochaines heures, soit jusqu'à 18h, si vous textez au 6-12-13, eh bien, c'est Julie-Pierre qui va s'occuper de vous. Ça rentre directement dans son téléphone. Faites surchauffer en même temps toutes les données du monde. Merci d'être avec nous, Julie-Pierre. Alors, si vous avez des questions sur la vie de Julie-Pierre...
0: Ben,
1: il n'y a pas de limite. Okay. 6-12-13. Aujourd'hui, on a un gros show pour vous. On va jaser d'un paquet d'affaires, de ChatGPT, d'épicerie, de films d'horreur puis de sex shop. Et sur le coup de 17h, c'est le moment pas du tout ou passionnément. On veut savoir c'est quoi qui vous rend de bonne humeur ou pas de bonne humeur aujourd'hui. Vous textez Julie-Pierre au 6-12-13. Alors, que vous soyez heureux par en dedans, que vous ayez volé le prénom préféré de votre chum de fille ou que vous ayez une chambre plate, mais un four et un feu, on pense les 2 prochaines heures ensemble pour un peu, beaucoup,
5: passionnément.

0: Jusqu'à 18h, vous écoutez un peu beaucoup passionnément Phil Roy qui vous parle en compagnie d'Alex Perron, de Marie-Soleil Dion et de Julie-Pierre Letarte. Julie-Pierre d'ailleurs qui est responsable au service à la clientèle. Qu'est-ce qui se passe du côté du 6-12-13?
1: Ben là, il y a quelqu'un qui a écrit « Salut Julie-Pierre, je viens aussi de Windsor. Tu es génial à la radio. »
2: Ben ah, voyons donc!
3: C'est quoi les chances?
1: Ouais, ben c'est ça, mais c'est parce que Windsor, c'est pas grand.
2: Ben
1: hein,
2: c'est ça, c'est ça.
1: Petit, moi, je suis la représentante là, de Windsor.
2: Oui,
1: là.
2: Mais t'as été Miss Windsor, non?
1: Aussi? Hey, ça existe pas, là, mais si pour vrai, on met ça dans le brainstorm, ce serait bon.
2: Yeah!
1: Il y a aussi Lynn qui dit « J'étais adorée dans OD, Julie-Pierre. Une chance que tu étais là. Tu as bien raison, Lynn. »
4: J'aurais pas eu chaud, sinon.
1: Mais merci, vous êtes gentil, tout le monde. Continuez à m'envoyer des textos, je vais vous répondre beaucoup d'emojis.
0: Yes, bon, ben parfait. Donc, question pour vous. Est-ce que vous utilisez beaucoup l'intelligence artificielle au quotidien?
1: Oui, et c'est une maladie.
0: Ah ouais. Hein?
1: Ah, je l'utilise beaucoup. Oui, oui, je paye pour la version premium.
0: Pour y poser des questions ou pour comme avancer un travail, pour discuter ou pour toutes ces réponses.
1: Mais moi, mettons la façon que je vais l'utiliser, c'est on a un débat sur quelque chose, puis là c'est comme oh non, je t'ai dit que c'était l'affaire, puis je suis comme OK, on va demander à chat.
0: Ah ouais, OK.
1: Là je sors mon chat, puis là je pose la question, puis là des fois ben j'ai pas raison, puis là je suis comme
4: ouais, non. Mais pourquoi chat il a raison? Tu
0: sais ben c'est comme
1: y a
0: Google,
1: pas raison,
0: tu sais,
4: oui, mais c'est
0: tout.
4: Ça, mais tu Google. Ouais. C'est sûr que moi je suis une vieille madame.
2: Ouais, moi aussi je suis une vieille personne.
4: C'est sûr que moi là, puis tout l'aspect vraiment à quel point ça pollue la planète, ça me rend bien mal à l'aise.
1: Oui, je comprends.
4: L'intelligence artificielle me rend bien mal à l'aise.
2: Non, moi aussi je préfère googler comme
4: puis
2: aussi des fois je suis comme hey, m'en forcer.
4: Oui.
2: Moi-même.
4: Le nombre de fois où je me dis, hey, je vais la trouver. Cette réponse-là, pourquoi le chat saurait ça? Je suis capable de le trouver la réponse.
1: Plus les générations avancent, plus on est lâche un peu. Mais, tu sais, je bois vraiment pas beaucoup d'eau, fait que j'en sais de chill.
0: Oui, c'est ça. Du mieux que tu vois pas l'eau, tu dis, ah, je vais agaspiller.
1: Je suis déshydratée.
4: Mais les fois où je m'en suis servie, ça a été des, en fait, avant que je me rende compte à quel point c'est polluant, là, je m'en sers pas du tout. Puis mon fils, il m'a empêché, là.
2: Ils sont très woke, les jeunes,
4: il m'a empêché de mettre l'application sur mon téléphone. Sauf que, au départ, quand ça a sorti, là, deux ans, j'avais beaucoup de diagnostics médicaux avec ChatGPT.
2: Ah oui.
4: Genre, prendre en photo un bobo, ça sera pour être quoi ça? J'ai tel symptôme, on dirait que je vais mourir d'une crise cardiaque. Non, je pense pas. Il me rassurait. Tu sais, ça, c'est l'affaire que j'ai aimée dans ma relation. C'est un ami qui me rassurait, ouais.
0: Je m'en suis servi deux fois. Deux fois, tu sais, vraiment. Puis, tu sais, c'est. Puis, c'est pas tant par souci écologique ou rien, c'est vraiment juste, je me dis comme. J'ai pas encore compris l'utilité autre que, mettons, de me faire... Moi, les affiches, là, AI, ouais. Ça ressemble tout, j'y trouve toute laide. Fait que je fais comme... Ah, oui. Mais je le sais que c'est plus que ça, mais j'ai pas encore trouvé le pourquoi est-ce que je me servirais de ça. Mais il y a un député au Nouveau-Brunswick qui vient de vivre quand même un cauchemar. Pendant un discours officiel à l'Assemblée législative, il y a le député Bill Oliver qui a lu cette phrase-ci à voix haute. Voici une version plus naturelle et plus fluide de ce passage qui se lit dans davantage comme un discours législatif. Donc, clairement, il a demandé à l'intelligence artificielle, j'ai envie de dire tel propos, peux-tu me les mettre dans un discours? Et là, il a fait ajuster son discours et il a oublié d'effacer la phrase que ChatGPT ou peu importe l'intelligence artificielle utilisée a mis dans son discours.
4: Terrible.
0: Donc, la vidéo a été filmée en juin, mais elle est devenue virale cette semaine parce qu'elle a été partagée sur le site Reddit et là, tout le monde fait comme...
2: Oui, c'est sûr.
0: Mais en même temps, est-ce qu'on tombe en bas de notre chaise de voir que des gens qui font des discours utilisent, tu sais, avant,
2: il y en a de plus en plus.
0: Ben, c'est ça, exactement. Ça.
4: Mais en fait, je pense pas que ce soit grave. Tu sais, moi, je m'en sers pas parce que je suis pas habituée à ça. Mais tu sais, si mettons lui, il veut se faire aider pour ses formulations, qui est moins bon pour faire certaines rédactions de texte, ça va. Ouais. Mais relis-toi, puis avec ton cerveau, à toi, fais des corrections. C'est plus ça. Moi, je pense que comme un outil, ça va.
2: Tu sais, il y a des gens qui sont pas capables de se synthétiser, de rassembler leurs idées puis de faire quelque chose de cohérent, ça c'est correct, mais effectivement après ça on repasse dedans, fait comme c'est tout ça que je veux vraiment dire.
0: Oui, exact.
2: Ça fait-tu du sens, tu sais?
0: Ouais. Mais c'est ça. Donc c'est vraiment de se relire. Mais moi je vous pose la question à vous auditeurs auditrices, textez Julie Pierre au 6-12-13.
2: Ouais, c'est-tu les auditeurs qui vont texter, ben c'est la machine.
0: Qui va répondre, Julie Pierre ou son AI? C'est quoi la chose qui vous fait dire ok c'est vraiment malade l'intelligence artificielle, ça m'a impressionné pour tel ou tel ou est-ce que vous vous en servez? Textez-nous au 6-12-13. On vous lit tout de suite après Dance with the Sun de Mike DeMero et de Beta Lemmy. Vous êtes à Rouge. Allez, allez.

0: Jusqu'à 18h, vous écoutez un peu beaucoup passionnément. Merci de le faire. Il est 16h15 présentement. Juste avant la chanson, je vous ai demandé ce que l'intelligence artificielle avait fait de plus impressionnant et vous avez été vraiment nombreux à nous écrire. Là. Mais juste avant, je pense que Julie-Pierre, t'as un addendum à faire.
1: Oui, c'est ça. C'est parce que là, on a reçu des textos. Puis là, j'ai juste parlé de ceux qui disaient que j'étais incroyable, mais il y a Bruno Tarzan-Boy.
0: Oui, Villeneuve.
1: Oui,
0: il y a un nom de famille.
1: Bruno Tarzan-Boy Villeneuve. Ben on salue à la maison.
0: Sur sa RAMQ, c'est ça.
1: Il a dit « Hey Phil, bon show avec ta gang. Gros câlin à Marsoleil, une des plus belles femmes du Québec. »
0: C'est vrai.
2: Puis là, pendant la pause, j'ai souligné à Jules-Pierre, t'as lu les tiens, mais t'as pas lu Tarzan-Boy qui me disait que j'étais cute.
0: Faut savoir que tu es la responsable du service à clientèle, mais que t'as une assistante gérante qui est Marie-Soleil, qui a également, fouille-moi pourquoi, accès aussi à la messagerie. Et qui parle de tout ton épaule.
3: Ben, les superviseurs, ils ont accès à tout.
0: Oui, c'est ça.
2: J'ai vraiment besoin de beaucoup de validation.
0: Oui, mais sache,
1: mais je comprends.
0: Jules-Pierre, sache que c'est pas nous qui a donné l'action, on comprend pas comment qu'elle a fait.
1: Mais
0: ça en dit long sur elle. Fais-toi-en pas.
1: Bon.
0: Je sais que t'es filmé là pour toute la télé.
1: C'est bon, c'est bon.
0: Mais bref, ok.
1: C'est
0: t'es super bonne, t'es excellente.
1: Mais
0: c'est
1: la plus belle.
3: Mais insiste pour qu'il garde ça à la télé, ça va montrer un côté sombre.
2: Oui, les choses que ça branche dans la radio à ne pas faire.
0: Oui, c'est
1: bon.
0: Donc les gens nous ont texté avec l'IA. Attention, il faut demander les sources parce que s'il va chercher ses sources de Joe Blow sur Facebook, ben lui il sait pas sur quel site il est.
3: Ben oui.
0: Fait que c'est important de contre-vérifier les sources. Il y a Guillaume qui dit « Moi, je l'utilise au moins 10 fois par jour. Je suis devenu une pro des tableaux croisés dynamiques dans Excel grâce à ChatGPT. » C'est sûr que là, un tableau croisé dynamique...
3: Moi aussi, j'aurais besoin de ChatGPT.
0: Moi, j'abandonnerais. Il y a Jess qui dit « Salut à vous tous. Je m'en sers beaucoup pour m'aider à trouver des idées de recettes avec ce que j'ai dans mon garde-manger. Il me fait faire beaucoup d'économies. Puis je planifie des batchs avec lui. Je fais ma liste d'épicerie. Merci pour cette charge mentale en moins.
3: Ah, moi, je serais déprimé. Il y a juste des chips.
0: Oui.
3: Juste des recettes de chips.
0: Mais il dirait, OK, prends ces chips-là, mets un peu d'affaires, puis là, ça va donner pouf un tartare. Tu sais, il est bon, ChatGPT.
1: Mais c'est comme dans 5 Minute Crap, là. Il y a tout le temps des espèces de recettes que t'écrases des chips, tu mets un œuf là-dedans, là, à la fin. Ça fait quelque chose de super gastronomique.
0: Mais c'est vrai que ça, pour la nourriture, Félix Turcotte, le producteur de la semaine, qui termine aujourd'hui, on a assez hâte qu'il parte. Mais lui, en fait, il utilise ChatGPT relié à la nourriture à peu près 100%. Ben c'est pas mal la seule utilisation que tu fais de l'intelligence artificielle. Il envoie des photos de une protéine, des sauces qu'il y a, puis il dit hey, tu as un festin teriyaki devant toi. Puis il monte puis tout au long de sa cuisine. Fait quand même c'est pas plate.
3: Mais Olivier Primo, c'est comme ça qu'il a fait sa poutine dans le congelé. Il avait ça à la maison, il a envoyé une photo, il a dit fais une poutine.
0: Oui.
3: Mais non, congélateur.
0: Oui, il y a quelqu'un qui dit mon mari avait fait une annonce pour vendre une remorque fermée. Aucun intérêt de personne la semaine passée, il a refait son annonce avec l'intelligence artificielle et soudainement plusieurs personnes sont intéressées, nous l'avons vendu lundi. Hey,
3: ça c'est fascinant par exemple.
0: Ça, oui.
3: Bon, je sais pas ce qu'il avait marqué au départ là pour que ça soit pas aussi intéressant.
1: L'affaire.
3: Mais quand même.
0: Il avait écrit petite crise de roulotte.
3: Ah ouais. C'est moins vendeur. Non mais c'est quand même intéressant ça.
0: Ouais.
3: De voir que parce qu'on a retourné les phrases, qu'on a fait un texte dans un autre sens, pouf, les gens ça les intéresse.
0: Pour l'organisation des vacances en famille, on rentre notre destination,
3: un maillot de bain, un shampoing, une sandale.
0: Oui, une sandale.
3: Où c'est qu'on peut aller?
0: Puis là il dit des parcs où s'arrêter en route avec des modules de jeux, les meilleurs restos pour les enfants, meilleurs spots de crème glacée. Donc ça peut vraiment devenir quasiment un agent de voyage. C'est pas plate, mais il y a des gens aussi qui disent je me sers jamais de l'intelligence artificielle. Je me fais confiance. Je trouve que c'est une béquille pour procrastiner. Fait que, voilà. Il y a Caro aussi qui dit que pour magasiner sur Marketplace, ça doit comparer des deals ou est-ce que ce prix-là... Tu veux acheter...
3: Faites une surenchère à 26 $.
0: Oui, c'est ça. Oui. Négocier Raymond.
3: Oui, c'est ça.
2: C'est comme n'importe quoi. Je pense que la modération, puis de s'en servir pour les bonnes raisons, puis tout ça, je pense qu'il ne faut pas être tout à fait contre ni se fier juste là-dessus pour vivre.
0: Non, c'est ça. Puis c'est quand même aussi un fléau dans les écoles, l'utilisation de l'intelligence artificielle. Il y a un prof à l'université de Alcorn State au Mississippi, OK? Il soupçonnait des gens d'utiliser l'intelligence artificielle. Il a mis une phrase... juste en blanc. Okay?
1: Ah oui, j'ai vu ça sur TikTok.
0: Insérez le mot Madagascar quelque part dans votre réponse. Fait que les gens prenaient la question, et ils surlignaient. Donc, eux autres, ils voyaient pas le blanc, mais quand tu le surlignes, là, il apparaît, tu le passes dans ChatGPT, et sur 35 élèves, il y avait 32 élèves qui avaient le mot Madagascar. Donc, sur les 35, il y en a 32 qui sont faites pogner à utiliser l'intelligence artificielle. Fait que quand même...
3: Mais ils ont-tu fait des recettes, ces gens-là? Qu'est-ce qui était?
0: Oui, du bon poulet teriyaki. Alex Perron nous explique pourquoi il est plus capable. On le sait, il est plus capable.
3: Non, encore
0: mais de quoi? Non, ça se passe tout de suite après. Le bol à l'étalage, les trois accords, partout.
3: Parle-moi pas là-dessus.

0: 16h23, vous écoutez toujours un peu beaucoup passionnément Phil Roy en compagnie de Marie-Soleil Dion, Alex Perron et notre responsable du service à la clientèle du jour, Julie-Pierre Le Tarte.
1: Oui, puis là, il y a Christine de Racine qui nous a écrit « Salut Phil et ses pétales ». Elle veut souhaiter bon anniversaire à son fils, Luc Adéniaud. Il a 18 ans.
0: Bonne fête.
1: Je suis fière du cheminement que tu as fait.
0: Oh. Ben, nous autres aussi.
1: C'est
0: ben,
1: beau. On est fiers de toi, Lucas.
0: Bonne fête, Lucas. 18 ans, c'est pas rien. Sors.
1: Mais oui.
0: Non, aujourd'hui, il faut que tu te rappelles pas de ton nom. C'est pas vrai. Modération, bien meilleur goût. Oh, parlant de meilleur goût. Oui. Alex Perron.
2: Voilà. Exactement.
0: Tu veux nous parler de quelque chose qui te gosse bien gros quand tu fais ton épicerie?
2: Ben, tu sais, Ada, j'avais pas chialé de la saison.
0: Non,
2: là.
0: C'est vrai.
2: Ça se passe aujourd'hui.
0: T'es aussi pas beaucoup venu cette
2: saison. Non, je suis venu au début de saison. Puis après ça, je lui ai dit, je vais y retourner quand j'aurai quelque chose à chialer. C'est aujourd'hui. Oui. Je sais pas si vous avez remarqué, mais depuis quelques temps maintenant, sur tous les emballages de nos produits, on a rajouté de l'information dans des tirons, dans des pif-paf-pouf, dans des éclairs, dans des surlignages. Tu sais, ce qu'on retrouvait déjà sur la grille derrière nutritive, ben là, on a ressorti quelques éléments parce qu'on est trop gnochons pour aller lire en arrière. Fait qu'on a dit, on va le mettre en avant, sa boîte.
0: Qu'est-ce que tu veux dire, mettons, genre?
2: Un exemple.
0: Délicieux?
2: Non. Okay. Des faits et des trucs importants.
3: 2 grammes de protéines.
2: Voilà, exactement. Ah, comme sur des biscuits, vous serez étonnés. 10% de sucre. Et là, qui est tombé en bas de sa chaise en prenant ce boîte-là et en disant, ben voyons donc, je m'étais jamais rendu compte
0: que mes biscuits au chocolat avaient du sucre.
2: Voilà. Puis que sur tes viandes froides, il y a du sel.
0: Oui, wow. Oui. Ben là, il y a la loupe.
2: Ça. Mais la loupe, c'est la même affaire. Ben, je veux dire, vire ta boîte, tout est là. Ça fait des années qu'on a le tableau nutritionnel.
0: Ouais, mais ça, c'est du marketing.
2: C'est pas du marketing, c'est du tapage scénar. Là, tu pourrais dire, vieille personne, Perron, fais juste pas les lire. Tu as raison, mais oui. Je les ai d'en face.
0: C'est vrai.
2: C'est juste que je me dis, un peu comme pour Chat, parce qu'on vient de jaser, à un moment donné, faut être autonome dans vie, comme être humain. Prendre une boîte, la flipper de l'autre bord, puis regarder le tableau, ça prend, je l'ai calculé, 2 secondes.
0: Oui.
2: Ça se fait.
0: Mais quand tu revires, t'as l'air de quelqu'un qui lit.
2: Ben, tant mieux!
0: Oui, mais moi, en fait, on a peut-être un préjugé sur les gens qui lient. Ben, mais il y a quand même
2: un contrat, c'est comme, wow! Bon, là, vous savez, maintenant, là, on voit aussi, là, aliments préparés, produits du Québec, fabriqués au Québec, conçus au Québec.
0: Oui. Ben,
3: c'est
2: moi,
3: bon?
2: Pour moi, c'est, ouais, mais moi, c'est tout des, c'est toute la même affaire, là. C'est tout des synonymes, ce qu'on vient d'entendre.
0: Oui,
2: là.
0: Oui, c'est vrai.
2: Conçus, fabriqués, aliments préparés. Non, mais non. Écoutez bien.
3: OK.
2: Ça va être juste pour nous mêler. Aliments préparés au Québec. Faux que le produit soit entièrement transformé et emballé au Québec avec un usage prioritaire d'ingrédients locaux lorsque disponible en quantité suffisante.
0: Hein?
2: Fait que si t'en as pas assez de tomates, tu peux aller les acheter aux États-Unis.
0: Ben oui, mais
2: il y en a pas de problème.
0: Une infime quantité.
2: Exactement. Produit du Québec, au moins 85% des coûts de production, de fabrication et des matières premières proviennent de la province avec une transformation finale locale.
1: Je vais pas me rappeler de tout ce
2: que
1: tu dis.
2: Ben non, c'est normal, personne se souvient de ça. Fabriqué au Québec, le produit a subi sa dernière transformation importante. C'est quoi une transformation importante? Je ne le sais pas.
0: Ah. Ajouter du sucre.
2: Ou
0: son sucre ajouté ici-même.
2: Ou son assemblage final au Québec, peu importe l'origine exacte de ses composantes. Donc, c'est fabriqué, mais tes tomates peuvent venir d'ailleurs.
3: Ouais, c'est intéressant.
2: Ben oui, c'est intéressant. Conçu au Québec, le design de la planification a été réalisé par des mains d'œuvre québécoises, même si la fabrication physique est faite ailleurs.
3: Ah, hein?
2: Donc, si ta boîte a été faite ici, on peut dire conçu au Québec.
3: Même si ce qu'il y a dedans, ça vient du Mexique.
2: Exactement. Fait que, essayons donc de s'y retrouver là-dedans, c'est impossible. Puis là, nous autres, on voit, oh mon Dieu, le produit du Québec, tu sais, on n'arrête pas de dire encourageant le local.
3: Ouais.
2: Ben, bonne chance pour vous y retrouver.
0: Ben oui, mais non, mais j'avoue que c'est quand même compliqué.
2: Non seulement c'est compliqué, mais c'est gossant.
0: Ce qui vient du Québec, qui a 20 grammes de protéines, 5 grammes de fibres, c'est le tréma.
2: Ouais, mais vous autres, ça a-tu été conçu ici? C'est emballé ici.
0: C'est emballé ici, de Saint-Hyacinthe.
2: Ah ouais, quand tu manques du café, que sais-tu fait? Tu vas voir Juan Valdez.
0: Oui, mais c'est juste une petite affaire.
2: Ben, c'est hey, ça.
0: Alex, la prochaine fois que tu achètes du beurre, fais pas le saut, il y a du gras. Bougez pas parce qu'au retour, Julie Pierre nous explique pourquoi elle a vraiment hâte à dimanche. Et moi, je vous dis à tout de suite. Bisous.
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0: Notre bourgeon du jour, Julie-Pierre Letard, d'ailleurs, Audrey-Anne, nous a envoyé un message au 6-12-13 et c'est moi qui vais le lire. Alors, elle dit « Salut, JP ». Ça, c'est toi.
1: Okay, oui, c'est moi.
0: À quand ton prochain spectacle d'humour? J'ai bien hâte de te voir. Tu me fais beaucoup rire. C'est vrai, ça? C'est quand?
1: Ouais, ouais. Ben, j'ai pas beaucoup de temps d'humour. Je peux pas faire un show d'une heure. Fait que je fais la première partie de mon podcast, le Mythoman Podcast en live. Vous pouvez avoir vos billets sur le Mythoman.
0: Quand le podcast se promène, puis là, vous faites des enregistrements devant le public.
1: Moi, je suis comme, coucou, je vais vous faire des blagues.
0: Voilà. Fait que ça répond à la question d'Audrey-Anne. Sinon, Julie-Pierre, aujourd'hui, tu veux nous parler d'une artiste en particulier qui va être à Oshiaga.
1: Oui.
0: En fin de semaine à Montréal.
1: C'est qui? Attends, premièrement, je vais juste dire, c'est Oshiaga en fin de semaine, la gang!
0: Yeah!
1: Est-ce que
2: t'as déjà allé? Oui. Les décibels étaient beaucoup trop hauts.
0: C'est Oshiaga en fin de semaine.
1: Ah, c'est ça. Oshiaga.
0: Oui,
1: est-ce
0: oui.
1: Que t'es déjà allé?
0: Oui, oui. Genre, peut-être une dizaine de fois.
1: Ah oui. Ben, pas moi. OK.
0: T'es jamais allé?
2: Dans le temps, il y a en caliche.
0: Oh my God! Là, t'as-tu des kits pis tout? T'es-tu ce genre de festivalière?
1: Je me suis fait faire un kit par un designer pour le show de Zara Larsson. OK?
0: Ah oui?
1: C'est Zara Larsson. C'est mon petit bébé, ma femme d'amour, mon petit bébé cœur, ma petite d'amour, je l'aime, ok? Midnight Sun, qui est elle?
0: C'est drôle parce que quand tu la chantes, moins on la reconnaît.
1: Non, c'est ça.
0: Les gens doivent souvent dire ça.
1: Ben, je chante pas souvent, mais je me suis dit,
0: non, non, c'est bon.
1: Puis, c'est ça, avant de continuer à vous parler de mon obsession pour la Queen.
0: Oui.
1: La reine.
0: Oui. Zara Larsson.
1: Voilà. Bravo. Vous apprenez vite.
0: Oui, oui.
1: Je veux juste remercier, c'est Motte Clamato qui m'invite à Oshaga, qui est une expérience VIP. Je m'en vais dans un hôtel. Il y a des navettes jusqu'à...
2: Il y a un hôtel à Oshaga?
1: Non! Oui. À Montréal,
0: non, mais il y a l'hôtel Clamato.
2: Oui. Ah oui, ok, excusez-moi.
0: Adore de l'épicerie, l'allée 8 au bout.
1: Exact.
0: Adore.
2: C'est-tu marqué essentiel?
0: Oui, c'est essentiel. Non, ça,
1: c'est
0: ça, Dieu
1: merci. C'est essentiel, mais en tout cas, je suis vraiment contente qu'il m'invite.
0: Ben oui.
1: J'ai jamais vu une femme boire autant de jus de palourde en pleine canicule.
0: Hey, puis ça,
1: je vais
0: ça,
1: être là.
0: Ça désaltère.
1: Ben, ça désaltère, vraiment.
0: Ben, moi, j'adore le clamato. D'ailleurs, Motts, wake up. Je suis ton plus grand consommateur.
1: Ouais, c'est come on.
2: Hey, j'étais un designer de me pointer au Oshaga pour être du Motts.
0: M'en fous du show. M'en fous du arrache au steak. Envoie-moi du clamato pickled bean chez nous.
1: Je te passerai mon kit, Phil, si tu veux.
0: Oui, j'imagine, je rentre dedans.
1: Fait que c'est ça, Sarah Larsson. Je sais, je peux vous en parler un peu. C'est une chanteuse suédoise qui a remporté à l'âge de 10 ans seulement le Got Talent de la Suède. Elle a une voix magnifique puis elle a commencé à être connue avec son hit Lush Life en 2015. Extrait.
0: Ah oui!
1: Hey, c'est bon!
0: Je reconnais sa voix. Oui, oui,
1: c'est bon.
0: Qui.
1: J'ai des frissons jusqu'à dans tout présentement.
0: Écoute,
1: c'est tellement
0: c'est
1: bon.
0: C'est le bateau.
1: C'est le bateau?
0: De mon ami, pas de bateau, mais bon, si j'avais un bateau, j'écouterais ça en buvant, en buvant mon mat.
1: Puis là, après ça, en 2017, elle a continué son ascension. Elle a sorti un album qui s'appelle So Good.
0: OK.
1: Elle est pas arme du tout, puis j'adore ça. Elle est pareille comme moi, cette femme-là.
0: Ouais,
1: elle appelle son album, oui. C'est ça, exact. Elle appelle son album So Good. Puis là-dedans, il y avait Symphony qu'elle a sorti aussi, que vous allez reconnaître.
2: Oui, avec Clean Bandit. Clean
1: Bandit.
0: Alex, grand fan de Clean Bandit.
2: Ben oui.
0: Oui, oui, oui. Je sais, on en a
2: parlé. Enlève-moi cette ironie-là dans
0: non,
2: ta
0: tête. Non, pas d'ironie, je le sais que t'aimes Clean Bandit.
2: Mais okay, en parle tout continue.
1: Okay, c'est ça, mais là, après ça...
0: Il est faible en sodium, Clean Bandit. Il est clean, clean, clean. En plus, c'est un bandit.
1: Après ça, on n'a plus eu de nouvelles de Zara parce que elle, dans le fond, elle avait des gros hits musicaux, mais elle n'avait pas d'identité artistique définie.
0: OK.
1: Puis, quand on y pense, quand même important. Tu sais, mettons, quand tu penses à Sabrina Carpenter, tu penses à...
0: La fée blonde...
1: Sensualité, oh oui, dentelle, mettons. Taylor Swift, country, vintage, folk, Peter McLeod, c'est faux rapide de sa petite main. Il faut avoir une identité.
3: C'est ça que j'ai pensé, c'est vrai, alors.
2: Moi aussi. Hein?
1: Puis, en 2024, sur TikTok, il y a eu un trend, OK? Que le monde, il mettait des mimes de dauphins, puis il disait comme j'ai pissé dans la piscine, puis là, il y avait comme un dauphin, puis là, la toune, c'était symphonie. Puis là, Zara Larsson a dit, ça va être mon branding.
2: Les dauphins qui pissent?
1: Non.
0: Les dauphins?
1: Ben non, mais elle mettait
2: les des...
1: Non.
2: Les piscines?
0: Mais réponds!
2: Mais on cherche!
1: Elle a commencé à apprendre le dauphin, c'est ça son esthétique. C'est des trucs de plage, c'est des trucs colorés. Okay. Elle s'habille avec des paillettes, plein de trucs d'océan, de coquillages. Puis c'est là qu'elle a sorti...
2: Une sirène?
1: Oui!
0: Oui.
1: C'est ça.
2: Elle a le dire. Arrête-tu par le fleuve?
0: Oui!
1: Je vais juste dire que la raison pourquoi je parle de ça en radio, c'est parce qu'à chaque show, elle invite une fille sur scène pour faire la danse de Lush Life.
0: Okay.
1: Et là, j'espère que c'est quelqu'un
2: qui a du pouvoir. Est-ce que
1: moi, tu m'as pas plugué?
0: Mais c'est quoi la danse? Décris-nous-la.
1: Ouais. C'est genre, rond, rond, schlac, pouc, pouc, fille, fille, un, genre.
2: Alors, okay. Pour les gens qui nous écoutent en ce moment, je vais essayer de la décrire.
0: Voici ce qu'on va faire, OK? On va partir en musique, OK?
2: Oh, non.
0: Et là, pendant la musique, on va enregistrer, on va te filmer en train de faire la danse.
1: Mais là!
0: Non, mais c'est vrai. Et on va la mettre sur nos réseaux sociaux. On va demander aux auditeurs, aux auditrices
2: aux dauphins.
0: D'y aller. Aux dauphins qui nous écoutent. C'est Flipper, listen to me.
2: Yes.
0: Et là, vous allez aller partager et commenter en dessous de la vidéo puis identifier Zara Larsson. Elle va le voir.
1: Oui!
0: Puis là, elle va t'inviter, toi.
2: C'est ça, toi, avec Olivier
0: Dion. Mais oui! Only you! À Rouge!

0: Je pourrais dire maïs.
1: Mais c'est trop proche que ça dit hier. Faut aller plus loin. Il faut, tu sais, un mot, puis là, tu dis, pense-y.
2: Ah, j'ai ouais, regardé pas tes règlements toi-même. OK, ma chérie.
3: Alors, on se prend
4: mais
3: chacun...
4: Mais l'intrus, donc, dit un mot qui n'a pas rapport avec le taco.
0: Ben, il essaye de l'intrus.
4: De se piter dans la gang, mais il n'a pas rapport avec le taco. Ouais.
0: Alors,
4: vous... Ah, il ne sait pas c'est quoi le mot.
0: Il ne sait pas c'est quoi le mot.
4: Ça va bien aller.
0: Et c'est Julie-Pierre qui va commencer. Alors, oui, on part prête. Avec notre mot. Tout le monde a son mot. L'intrus, l'intruse, tu es prêt. C'est parti, Julie-Pierre.
1: Je vais dire le mot gros.
0: Oh. Petit. OK.
1: Mais là.
4: Allez.
0: Carte.
1: On fait un autre tour.
0: Oui, on fait deux tours.
1: Télévision.
0: Oh my God.
2: Écran.
0: OK.
4: Hot dog.
0: Balayeuse. J'ai trouvé l'intrus.
1: Moi aussi, j'ai trouvé l'intrus.
3: 3, 2, 1, Alex Perron.
2: J'ai compris ce que vous avez dit.
0: Le mot, c'était Costco. Alors, elle a commencé en disant gros. Toi, t'as dit petit. OK. Là,
4: ben, ça pouvait bien jouer.
2: J'ai des petites personnes. Moi, je suis une petite personne qui joue au Costco.
0: Oui, exact. Et là, j'ai dit carte. Carte de Costco. Quand elle a dit télévision, c'est quand on rentre. Toi, écran, on a fait... C'est l'intrus.
2: Ah, pourtant, ils vendent des écrans, en tout cas.
0: Ouais. Alors, on a un deuxième tour. Alors, voilà. Et on va commencer avec Marie-Soleil.
4: Très bien. Alors, moi, je vais dire jaune.
0: Je vais dire
3: délicieux.
1: Je vais dire allergie.
2: Oh. Je vais dire banane.
0: OK.
4: Je vais dire Hawaï.
0: Oh, je vais dire échangiste.
2: Oh!
1: Oh, fallait y penser.
0: Ouais. Ah.
1: Je vais dire drink délicieux.
0: Oh my God, drink délicieux. Ah. C'est ananas. Délicieux. Tu dis ananas. J'ai trouvé l'intrus. 3, 2, 1, c'est
4: Alex Perron.
0: Puisque le mot, c'était ananas. On va le refaire un dernier tour et c'est moi qui vais commencer.
2: J'ai hâte d'être encore intrus.
0: Choisi. OK. Je vais dire étoile.
1: Je vais dire devine.
2: Je vais dire moi.
0: OK.
4: Je vais dire avenir.
0: OK. Je vais dire travailler sous. Oui, à ton tour.
1: Je vais dire pétillant.
0: Pétillant?
2: Je vais dire animaux.
0: Oui, tiens-toi.
4: Je vais dire cancer.
0: Oh, je suis prêt à rendre mon verdict.
2: Moi aussi.
0: Alors, l'intrus.
2: C'est Julie-Pierre.
0: C'est Julie-Pierre.
1: Oui, c'est moi. C'est quoi le mot?
0: Horoscope. Puis
1: ben,
0: à la
1: pétillant.
0: Fin...
4: Oui, mais c'était bon,
0: devine,
4: par exemple.
0: Oui, devine, ça marchait. C'est très bon. Mais voilà, travailler sous, parce que ça termine toujours avec travailler sous. Beaucoup d'affaires qui s'en viennent. Travail et sous. Puis nous, on lit vite, travailler sous.
2: Moi, j'ai voulu l'alcool. Voilà.
0: Oui, mais c'est parce que vous lisez pas beaucoup les horoscopes. Restez là dans quelques minutes. C'est l'heure de se parler dans le blanc des yeux. À tout de suite.
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4: Non, mais qu'est-ce que ça change? 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
5: Mais s'il faut juste être tout nu, ça va. 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Puis dans l'eau, je comprenais pas trop la physique des choses.
4: Toi, t'avais peur qu'il reste des résidus dans le filtreur, c'est ça?
5: Vincent, t'en as-tu déjà fait?
4: 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Hein?
5: Ouais.
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0: Avec Jean-Luc Legendre, tu veux nous parler d'une nouvelle policière.
1: Oui, il y a deux policières de Montréal qui ont été tabassées par quatre jeunes adultes dans le quartier Villeray. Ça s'est passé dans la nuit de dimanche à lundi. Les policières avaient interpellé quatre jeunes, soit deux hommes et deux femmes, pour des infractions liées à une trottinette électrique. Après avoir attaqué les policières, les deux hommes auraient même saisi une des armes d'une policière, soit un bâton télescopique. Voici Florence Stafford du SPVM.
2: Lors de cette intervention, les individus auraient résisté aux policiers et auraient commis des gestes pouvant constituer des infractions criminelles envers les agents de la paix. Un homme âgé de 25 ans a été arrêté et fait face au chef d'accusation suivant. Un entrave à un agent de la paix, voie de fait sur un agent de la paix et avoir pris ou tenté de prendre une arme en la possession d'un agent de la paix.
1: Alors, les deux hommes sont Mohamed Montassir et Samir Ben Zerouya. On ignore si les policières ont été gravement blessées. Elles ont pu appeler des renforts qui ont procédé aux arrestations. Les deux assaillants ont été formellement accusés. Leur compagne féminine pourrait aussi être accusée. Au palais de justice de Trois-Rivières, maintenant, Philippe Benoît a officiellement été accusé du meurtre de son fils de 16 ans. L'homme de 41 ans a été arrêté hier après-midi dans un bois après quatre journées de cavale. Selon le procureur de la Couronne, Julien Beauchamp, la liberté, tout porte à croire que Philippe Benoît, qui a des antécédents santé mentale, était apte à comparaître.
3: Vous avez pu constater là, qu'il était en direct d'un centre hospitalier, alors effectivement qu'il a reçu des soins médicaux appropriés à sa condition, à sa circonstance. Mais aujourd'hui, là, lorsqu'il a comparu devant le tribunal, puisqu'il a comparu, là, c'est qu'il était physiquement apte à comparaître ou mentalement apte à comparaître.
1: Il y a le Bureau des enquêtes indépendantes qui va enquêter sur l'arrestation puisque Philippe Benoît aurait été atteint d'un tir de la part d'un policier de la Sûreté du Québec.
4: Deuxième heure! Show de radio!
5: Et
4: oui, voici Philroy et ses pétales jusqu'à 18h. Les pétales étant Marie-Soleil Dion, Julie-Pierre Letarte et le soudainement très sensuel et soul Alex Perron.
6: Oui, merci.
4: Ah, oh, je pensais que t'allais dire.
6: Sing a song for me.
7: Oui. On a reçu deux textos intéressants. Premièrement, il y a William Blais, le gars qui a fait mon kit, qui dit « Est-ce que je viens d'halluciner ou tu viens de parler de Zara Larsson à la radio? Ben, yes, I did. » Yes,
4: en plus, William, on a parlé de ton kit.
7: On a parlé de ton kit, William. Bravo.
6: Mais tu n'avais pas dit que c'était pour aller voir Zara Larsson?
7: Ben oui, oui. Tu sais, là, c'est une réplique exacte d'un de ses kits.
6: Tu te calmes, je suis pas au courant de votre discussion.
7: sinon, il y a ma mère, qui est Nancy, qui écrit « Maman, maman est là, mon bébé. »
4: Elle écrit en maman est là, mon bébé.
7: Non, c'est moi qui me suis trompée.
8: Maman est là, mon bébé.
4: Je pensais que
8: c'est tellement cute.
6: Oui. C'est cute pis c'est malaisant en même temps. C'est un mélange des deux.
4: Mais quel âge ta mère?
7: Elle va avoir 53 ans dans quelques jours. C'est son anniversaire.
8: C'est l'âge de quelqu'un qu'on pourrait dater, là, nous autres, là. Ouais. C'est ça qui arrive.
4: Je pourrais dater la mère de Julie-Pierre?
8: Complètement.
4: Ah, si j'ai hâte d'être ton beau-père à tout. Moi, bon, tu vas te coucher à 7 heures!
7: Je pense pas qu'elle serait intéressée, Phil.
4: Tu dis ça?
7: Non, t'as trop un gros caractère.
4: Hey, maman, beau-papa est là, mon bébé. Une belle deuxième heure de show qui s'en vient pour vous autres. Entre autres, on va parler de peur de légumes et de vibrateurs. Mais pour l'instant, il est 16h58, presque 59. Et vous le savez, à cette heure-là, chaque jour, c'est le moment de laisser tomber les filtres, à bas les masques. Et on se partage nos pas du tout, nos passionnements du jour. On commence avec toi, Alex.
6: Eh bien, qu'est-ce qui sort aujourd'hui? Spider-Man! Tellement hâte, enfin un nouveau Marvel, ça va nous faire du bien.
4: Va-t-il mourir à la fin, c'est la grande question.
6: Ben non, franchement.
4: Ben le monde, ils disent que dans les BD, il meurt un bébé.
6: Ben oui, mais on n'est pas rendu à la fin des... Ah, regarde, on s'est lancé le party.
7: C'est Zendaya?
6: Oui, mais toi, ce que tu retiens, c'est Zendaya.
7: Ben, c'est parce qu'elle
6: est sur la même longueur d'onde.
8: Mais voilà, c'est intéressant dans Spider-Man, c'est clairement Zendaya.
4: William, il a fait un costume, une réplique de Zendaya.
7: Zendaya, voilà.
4: C'est Zendaya Larson.
6: D'ailleurs, elle a une danse de Zendaya.
4: Marie-Soleil?
8: Et moi, c'est étonnant ce que je vais vous dire.
4: Ah, OK.
8: Mais dans le départ de Montréal, là, il y a un navire école italien qui s'appelle l'Amerigo Vespucci. Il est parqué là jusqu'au 3 août. Il est malade.
6: Je suis allée
8: le visiter avec Véro Clavo puis les Léons.
6: Ben oui, on s'est donc fait des affaires.
8: C'est un navire italien. C'est le plus beau navire. C'est le plus beau bateau à voile au monde.
4: Oui.
8: Il est exceptionnel. Oui. On se croirait dans le Titanic. D'ailleurs, Véro s'est un peu imprégnée parce qu'elle recommence ses choses ce soir de
7: Mais
8: Titanic.
7: Oui.
8: Elle s'est imprégnée de l'État. Et les marins sont là. Ils ont des kits vraiment sexy puis ils disent ciao quand tu rentres. C'est vraiment une expérience formidable. C'est gratuit. Puis ben, c'est là jusqu'au 3 août.
4: Le Vermaro Vespucci.
8: C'est le Amerigo Vespucci.
4: Amerigo.
6: Dis-moi, Julie, tiens, est-ce que William aurait le temps de me faire inquiète pour aller dans le bateau?
7: On va lui demander, il est bien occupé.
4: Julie Pierre, toi?
7: Je voulais vous parler de craft dinner avec des saucisses.
4: Oui, OK.
7: Premièrement,
4: délicieux. Deuxièmement, élevé en sodium.
7: Ben, je suis fâchée.
4: Comment ça?
7: Je suis fâchée parce que en deux boîtes, il y en a eu juste assez pour moi, mon chum. Deux boîtes. Avant, une boîte, il y avait comme 6 repas.
8: Non, maintenant, c'est ça. C'est
7: maintenant,
8: une boîte.
7: Puis, deuxièmement.
4: The Crafty. Mais là, attends, ils ont pas sorti une version avec des saucisses dedans.
7: Non. Les saucisses ont été rajoutées par mon conjoint.
4: Je voulais juste être sûr.
7: Et c'est une abomination. J'avais jamais mangé de Kraft Dinner avec des saucisses dedans.
4: Mais voyons
7: donc,
4: toi.
7: Ça goûte juste les saucisses. Ça goûte même plus le fromage.
4: Okay, attends. Question. Est-ce que Gab Fredette, le chanteur, on le salue.
7: Mon chum.
4: Oui.
6: Mais t'as vraiment dit une abomination, hein.
7: Oui.
6: OK, c'est bon.
7: C'est
6: pas sûr.
4: Est-ce qu'il a fait cuire les saucisses avant ou il les a mis croûtes?
7: Mais dans le fond, c'est parce que ce qui s'est passé, c'est... J'ai dit, mon amour, je n'ai jamais mis de saucisses dans un craft dinner. Comment ça se passe? Puis là, pendant que l'eau bouillait, il a dit, mais ça l'attend, bébé.
4: Il les a mis des saucisses.
9: On peut-tu revenir au voilier?
8: Excuse-moi. Gab, continue à chanter.
4: C'est un bon chanteur, mais piètre cuisinier. Il a fait cuire les saucisses dans l'eau des pâtes, puis tout tu fais. Ça goûte rien que la saucisse.
8: Non, on va t'en faire un. Là, quand tu vas revenir, on va t'en faire un.
7: Ben oui, c'est sur tes trucs.
8: Mais non, c'est rôtis.
7: Ça prend deux trucs à faire de la vaisselle après.
4: Oui, mais après ça, tu manges direct dans le pot. Ouais,
6: Les auditeurs, on s'excuse.
4: Mais là, on a reçu un message.
6: C'est une abomination. C'est bien.
4: On a reçu un message d'un auditeur qui avait besoin de faire sortir le méchant. On t'écoute.
10: Salut, c'est Richard de Saint-Lin. Oui, je suis fâché après la météo. Il a mouillé toute la semaine, puis il va mouiller toute la fin de semaine pendant mes vacances de la construction à Pont-de-Tia. Une chance que vous êtes là, les pétales, merci. Bonne journée.
7: J'adore cet homme-là. Je l'adore, je l'aime. J'ai que d'amour pour cet homme.
4: Moi aussi, j'en ai plein d'amour pour Richard Turcotte. Hey, on s'en va en musique tout de suite après. On sort nos lampes de poche, on ferme les lumières. Puis on se compte des histoires de peur. Mais juste avant, on écoute Mumford & Sons. Vous êtes à rouge.

0: Jusqu'à 18h, vous écoutez un peu beaucoup passionnément Phil Roy en compagnie de Marie-Soleil Dion, de Julie-Pierre Letarte et d'Alex Perron. Je veux vous parler d'un film d'horreur qui fait énormément réagir ces temps-ci. Alex Perron, tu l'as vu.
1: J'ai tout vu en horreur.
0: T'as tout vu en horreur. Êtes-vous des fans de films d'horreur, les filles?
2: Depuis récemment.
0: Oui?
2: Oui, depuis récemment.
0: T'en as-tu comme un préféré ou...
2: Obsession!
0: Ah oui, Obsession, oui. Toi, Marie-Soleil?
3: Moi, je suis pas particulièrement fan, mais j'ai habité longtemps avec un gars, mon coloc, Jean-Philippe Durand, qui est un grand fan de films d'horreur. Et Jean-Philippe m'a fait découvrir des grands classiques. Mais moi, celui qui m'a le plus marqué, je pense, dans les dernières années, c'est Get Out, là, le film Alison Williams, entre autres, qui joue dans Girls. Là, c'était vraiment extrêmement troublant comme film.
0: Très bon.
3: Moi, je
0: n'aime pas les films d'horreur. Ça marche sur moi. J'ai très, très peur. Alors, j'en écoute aucun.
1: Mais c'est ça qui est le fun, à
0: moi. Ouais, mais moi, c'est pas mon fun. Mais non, mais je sais les gens qui aiment ça. Mais moi, tous les films que vous avez vus là, je sais c'est quoi. J'en ai vu aucun.
3: OK.
0: Aucun.
1: Toi, c'est plus les trucs Hallmark, là. Les couples, tu sais,
0: c'est plus la porn.
3: Guerre.
0: Excusez.
2: La porn de guerre?
0: Oh, ouais. Le bout que je vous parle de...
3: C'est niché.
0: La porn de guerre, oh my God. Hey, je vous parle d'un film qui s'appelle Leviticus.
3: Mm-hmm.
0: Okay. Oui, est-ce que je l'ai bien prononcé?
1: Oui.
0: Voilà. Ça raconte l'histoire de deux adolescents, deux gars qui vivent une relation amoureuse secrète. Mm-hmm. Ce qu'il faut savoir, c'est que les gars sont dans une communauté très, très religieuse. Alors, il y a donc une tentative d'exorcisme destinée à les guérir. Et ils sont poursuivis par une entité qui prend la forme de la personne qu'ils désirent le plus, donc l'autre. Ah. Tu comprends?
3: Ben oui.
0: Et là, ça mélange donc les démons, l'amour, la thérapie de conversion. Wow.
1: Ouais, la religion
2: c'est comme un
1: est très
0: la religion, ouais,
1: ouais
0: c'est
1: exactement, ça fait australien, super intéressant. Puis effectivement, c'est un film d'horreur, mais il y a tout ce côté-là, l'ambiguïté, la religion, l'homosexualité, l'acceptation, pas d'acceptation. Oui, il y a toute cette entité-là qui est là, mais l'entité représente aussi bien sûr toutes les personnes qui n'acceptent pas. Là, on parle d'homosexualité, mais la différence en général. Ouais. Donc c'est super bien fait, les deux comédiens sont hyper bons. Je dirais pas que c'est le film le plus épeurant, mais ça veut pas dire qu'on finit pas l'écoute en faisant comme, oh, j'ai été un petit peu chamboulé. Mais ça, c'est le fun.
0: Mais fais-tu des sauts? Ça, je veux savoir.
1: Non, pas tant. C'est pas un film à grands sauts.
0: Ah, ben, je vais l'écouter.
1: Mais c'est un film qui est dans toute cette vague-là de Obsession, justement, de Backrooms, Weapon, Bring Her Back, qui sont une espèce de nouveau cinéma fait par des... Tu sais, si on pense à Obsession puis Backroom, là, c'est deux gars qui tripaient sur YouTube, qui sont que A24, une maison de production, et Blumhouse, sont des chercheurs de nouveaux réalisateurs, de nouveaux jeunes qui ont envie de rebrasser un peu la cage de Laura. Puis c'est super intéressant. Puis tu sais, si on pense au réalisateur d'Obsession, là, il y a 20 ans, il faisait 2-3 clips sur YouTube. Bang! Et c'est un des grands succès en ce moment. Ça a coûté 750 000 à faire.
2: Ouais.
1: Ils sont rendus à 38 millions de recettes.
0: Ah,
1: c'est énorme quand même.
0: Ouais,
1: c'est
0: fou.
1: Fait que toute cette vague-là est super intéressante de nouveaux cinémas d'horreur que moi j'adore.
0: Oui, puis c'est drôle parce que le réalisateur dit le vrai monstre du film, c'est pas les démons, c'est vraiment la honte.
1: Oui.
0: C'est vraiment ça qui est démonisé et c'est ça la peur traite autour de
3: moi,
0: la
3: je pense
0: honte.
3: Que j'adore ça quand les films d'horreur ont vraiment comme un second sens un peu comme slashers, j'ai plus de misère des fois avec
0: j'ai une question, peut-être je vais avoir l'air épais.
3: Ça sera pas la première fois aujourd'hui.
0: C'est une question que je vais poser à Alex et Marie-Soleil, OK? Les deux vous êtes de la communauté LGBTQ+ et toutes ces acronymes.
3: Oui.
0: Est-ce que vous aimez ça, voir des films où, là, tous les genres représentent, tu sais, aussi cette communauté-là? Tu sais, mettons, un genre d'horreur, ben là, c'est un horreur dans lequel les deux personnages principaux sont des homosexuels. Est-ce que ça, tu dis, hey, c'est le fun qui en ou on s'en fout pis on passe à d'autres choses? Tu comprends-tu ma question?
1: Ouais,
0: je veux vraiment pas la répéter.
1: Non. Moi, je trouve ça encore le fun.
0: Okay.
1: Parce que, justement, plus on va en voir, plus ça va devenir ordinaire.
0: Ouais. Mm-hmm.
1: Mais je pense pas qu'on est encore à l'étape de c'est accepté puis tout est beau, tout est fantastique.
0: Okay.
1: On a qu'à penser en ce moment à Françoise,
0: Louis.
1: Tu sais, ça brasse encore beaucoup de choses. Mais j'aime quand... En fait, ce que j'aime, c'est quand, mettons, prenons cet exemple-là, c'est deux homosexuels, mais ce n'est pas que ça, l'histoire.
0: Oui. Non, c'est
1: ils
0: ça.
1: Ils sont ça, comme dans la vie, on est gay, mais on est bien d'autres choses. Quand on arrive à sortir de ça, mais que c'est quand même ça la proposition de base, je trouve ça super intéressant.
3: Moi, la réponse est oui, absolument. J'aime toujours ça, voir des personnages homosexuels ou de la communauté LGBTQ+ à l'écran, peu importe dans quel contexte, juste parce que on a encore besoin d'en voir plein, puis de banaliser la présence aussi de ces personnes dans n'importe quel contexte. T'sais. Fait que oui, la réponse est oui. Moi, je suis toujours contente.
0: Yeah, ben je suis content si vous êtes content.
2: Ben,
0: voilà.
2: Je suis contente, moi aussi.
0: Ben, yes,
1: yeah,
0: ça,
1: yeah.
0: Les gars.
1: Allons
0: voir
1: un film d'horreur.
0: Hey, oui, c'est quoi le film d'horreur qui vous a fait le plus peur? Textez Julie Pierre au 6-12-13. Elle va tout lire ça.
1: Maman
0: tout de suite.
1: Maman du canin.
3: Maman est là, mon bébé.
0: On écoute C'est la vie, Khaled, partout à rouge.

0: Juste avant la chanson, on a parlé de films d'horreur. On a parlé de ce nouveau film qui vient... Ben, en fait, c'est un film qui est sorti en mai, mais qui est disponible sur les plateformes depuis hier. Leviticus. Et on s'est posé la question, c'est lequel votre film d'horreur préféré qui vous a fait le plus peur? Et là, on a reçu beaucoup de messages.
1: Oui. On a reçu Jorick qui a dit Sinners.
0: Ah, moi, j'ai, okay, mais plein de points d'exclamation. Mais tu vois, moi, Sinners, je l'ai vu. Je pensais pas que c'était un film d'horreur. Mais je peux comprendre. Il y a des vampires.
1: Sinon, il y a Edith qui dit c'est tout. Elle écrit tout en majuscule. Tous les conjurations. Elle a eu peur, Edith. Elle en shake à la maison présentement.
2: J'ai pas vu ça.
0: J'ai pas vu ça. Il y a Caroline de Mascouche qui dit, moi, c'est pas du tout un film d'horreur, mais j'ai tellement eu peur quand j'ai écouté Opération Beurre de Peanut que j'ai jamais dégagé de le réécouter.
2: Je suis exactement comme Caroline. J'ai un souvenir très précis d'Opération Beurre de Peanut et je ne l'ai jamais réécouté depuis, mais j'avais capoté.
3: T'avais peur que tes cheveux poussent?
2: Ça, puis Bye Bye Chaperon Rouge avec Fanny Lausier. On est sortis du cinéma, je pleurais.
0: Moi, j'ai eu peur au Boys 2. Le père qui perd puis qui est tout le voyage.
2: Ouais.
0: Substance avec Demi Moore,
2: ouais,
0: est complètement malade.
2: C'est vraiment
0: malade. Ouais. Hey, j'ai mis la main sur les peurs les plus répandues au monde. Oh. Je vous en nomme, vous me dites si vous aussi ça vous fout les jetons, comme disent les jeunes. Les hauteurs.
1: Non, dis pas ça.
3: Bah, moi, les hauteurs.
1: Oui, je suis pas super à l'aise.
0: Ouais? À ma limite. Combien d'étages?
3: Deux. Non, plus que ça.
2: Moi, je suis quand même capable, hauteur. C'est pas quelque chose qui me stresse.
0: Moi, si ça branle, chambre en l'air, peut pas, hauteur, correct.
3: OK. Ouais.
0: Les phénomènes paranormaux.
1: Non, je veux en vivre.
0: Moi, tu me retrouveras pas là.
3: Non,
0: merci, mon âme. Allez-y, vous autres. Allez-y. Okay. Ouais. Les clowns.
3: Ah, moi, les clowns, je peux frapper.
2: Ah oui?
3: Je sais pas d'où ça vient, mais les clowns et les mascottes me rendent instantanément. Puis j'ai rien contre eux autres, là.
0: Non.
3: Mais ça me rend instantanément agressif.
0: OK.
2: Ah. Fait que pas tant de la peur comme de la colère?
3: Tout ça mélangé. Dans ma, tu sais, prière de ne pas envoyer de fleurs, ma mort, ils savaient pas, mais c'était un clown qui me tuait. Ah. Puis pendant le tournage, on m'a dit, faudrait que tu sois plus doux avec le clown parce que là, ça, c'est trop violent.
0: Oh my god! Ouais.
1: Mais il allait te tuer en même temps.
3: Oui, mais c'était du jeu.
0: Oui. OK, les espaces clos, comme être claustrophobe.
2: Moi, j'aime pas bien ça.
1: Une cabine d'essayage, mettons, faut qu'il y ait en haut puis en bas, faut qu'on voit.
0: Hein?
1: Faut que ce soit un rideau, ça peut pas être une porte de plein pied, là.
0: Est-ce que ça vous fait peur quand vous répondez, toi aussi, au serveur, quand il dit bon appétit?
2: Terrifiant.
0: Moi, ça, c'est ma pire.
2: Ah, mon Dieu. Ouais.
0: Bon avez-vous le film? Avez-vous le film Bon Appétit?
3: Oui.
0: Non. Hey, ça commence dans un resto. Le gars, il dit, le serveur, il dit bon appétit. Et le gars, il dit you too. Puis là, ça part. Bono débarque. En tout cas, vous avez, c'est capoté. C'est une joke. Restez là, retour, Marie-Soleil sort son chapeau de paille. Puis elle se transforme en maraîchère. Mais d'ici là, on écoute où on dansait autrefois. William Cloutier, Zach Chico, partout à Rouge.
3: Où c'est qu'on dansait?

0: un peu beaucoup, passionnément. Merci d'être avec nous. Marie-Soleil, aujourd'hui, tu voulais nous jaser de légumes de saison.
1: Oui, mais en fait, de repas de saison. Okay. Hier, en fait, ce qui m'a fait penser à ça, c'est que hier, comme vous le savez, je suis allée avec Véro Claveau puis nos deux garçons, Léon, les deux Léons, en ville. On est sortis en ville, chum de filles. On est parti de Terrebonne et de Boucherville, puis on s'est retrouvés au centre-ville, dans le Vieux-Port. Et là, on marchait. Et on s'est dit, OK, où est-ce qu'on arrête manger? On cherchait, tu sais, Véro et moi, on était comme, on va aller une place de frites, de pizza, quelque chose. Et à l'unisson, les deux Léons étaient comme, oh, on va à ce restaurant-là, Suzette, qui est une espèce de chalet suisse où on mange de la fondue puis des crêpes.
2: Wow!
1: Puis, évidemment, nous deux, on était comme, ah, les gars, tu sais, ça vous tente pas, tu sais, trois brasseurs,
3: ben
1: tu sais,
3: oui.
1: Saut de slice. Non, les gars étaient vraiment genre en mode, non, c'est sûr que c'est le chalet suisse. Donc, on s'est ramassé chez Suzette et on a mangé.
3: Même Suzette, qu'est-ce que c'est ça, ces deux petits gars-là qui débarquent chez nous?
1: C'est sûr que Suzette s'est dit ça. Et donc, on essaie de trouver de quoi à manger, Véro et moi, puis Véro, elle s'est rabattue sur la soupe à l'oignon.
2: Wow!
1: Elle a mangé, j'ai une photo, une grosse soupe à l'oignon gratinée.
3: De saison.
1: Ce qu'on mange en général dans un chalet suisse, tu sais, juste après, avec un bon chocolat chaud, puis tu sais, du vin chaud aromatisé, là. Pas en juillet. Et là, les deux, on était comme un peu surprise de ce qu'on avait vécu, tu sais. Puis ça m'a fait réfléchir vraiment, tu sais, aux repas qui sont associés à des moments de l'année précis, tu sais. Quand on est sorti du resto, il y avait une madame qui mangeait seule sur la terrasse une fondue chinoise. Genre, c'est vrai, là, tu sais. Je me disais, qu'est-ce qui la pousse, elle, là? Tu sais, il faisait comme 31 humidex, là.
3: Ben, on combat le froid par le froid.
1: Ouais, le chaud par le chaud. Effectivement. Puis, tu sais, c'est comme plus une journée où on aurait mangé, en général, une salade feta, là, tu sais, melon d'eau, genre d'affaires-là. Mais non, c'était pas ça. Puis là, bon, évidemment, ça me fait penser à tout ce qu'on mange dans des périodes précises. Tu sais, le jambon à Pâques, la dinde à Noël. C'est assez rare qu'on mange, en tout cas, moi, de la dinde dans une autre occasion. C'est assez rare que je cuis un dinde, comme dirait ma mère.
3: Ouais, non, tout à fait. Non,
0: c'est rare qu'en plein mois d'août, tu sais, il me semble que je mangerais une viande supra sec.
2: Ouais. Ou en tu dis, je ferais une petite épluchette.
3: Ouais, oui.
2: Pourquoi pas?
0: Ben oui, une épluchette de décembre.
1: Mais c'est vrai, l'épluchette de, exactement, l'épluchette de décembre, ou tu sais, le bœuf bourguignon au bord de la piscine, la salade feta melon d'eau au pied des pentes de ski, la raclette sur le ponton.
3: Ben oui.
1: Tout ça est assez rare. Mais, en plus, j'ai envie de dire, tu sais, pourquoi on changerait ça? Tu sais, ça serait comme aller contre nature, mais on peut décider qu'on change les affaires. Fait ce qu'on veut dans la vie.
3: Mais
1: tout ça m'a amené à la question des légumes de saison, puis de manger les bons aliments au bon moment.
3: Oui.
1: Tu sais, parce qu'aujourd'hui, c'est rendu qu'on a tellement accès à tout n'importe quand dans le monde dans lequel on vit, qu'on peut décider de manger une clémentine, tu sais, mettons, en juillet. Mais elle sera pas bonne comme à Noël, la clémentine.
2: Ouais.
1: On peut manger des framboises en novembre, mais ça ne sera pas comme cette semaine.
0: Il suffit de manger des asperges du Québec début de l'été pour faire... Je remangerai pas d'asperges le restant. À quoi bon?
1: À quoi bon?
0: C'est les chanterelles.
3: Oui.
0: Là c'est l'heure.
1: Les chanterelles, c'est les framboises, c'est les maïs.
3: Oui.
1: Ça se passe présentement. Puis là, ben, je me suis dit, moi, je pense que je devrais, j'ai envie de ça. Moi, j'ai envie de revenir à ça. T'sais, en plus, manger local, tu pensais, tantôt, tu parlais de manger local. Moi, il y a beaucoup de gens qui font ça présentement, beaucoup aussi en rapport avec ce qui se passe avec les États-Unis. Puis, j'ai envie, moi, à partir de maintenant, je vous l'annonce, je vais manger les choses qu'il faut manger à ce mois-ci.
3: Ah oui?
1: Donc là, j'ai sorti le calendrier. J'ai l'aide-mémoire.
3: Ça, c'est à l'année.
1: C'est ça qui est beau. Mais sur mangerquebec.com, c'est un site, et là, vous avez le calendrier des disponibilités des fruits et des légumes du Québec. Vous avez vraiment le mois avec, comme mettons présentement, là, ail, artichaut, tu vois, asperges, c'est fini. C'était mai-juin. Aubergine, maintenant, ou bétacarde. Vous avez tout le calendrier devant les yeux si vous allez sur mangerquebec.com. Puis là, je me dis, on fait ce défi-là, on fait ça, genre on mange au bon moment. Après ça, la question que je vous pose, c'est est-ce que vous, il y a un fruit ou un légume ou un aliment que vous vous dites, je suis prêt à payer trois fois le prix ou à manger la version qui a poussé aux États-Unis parce que je peux pas me passer de ça, mettons, en janvier.
2: Oui, moi, c'est des pommes Honeycrisp. Les Honeycrisp.
3: Ah ouais?
2: Ah! C'est bon, c'est comme des petits bonbons croquants. Miam,
1: ça t'en prend à l'année de ça.
2: Ah ouais, les Honeycrisp.
3: Les Honeycrisp.
1: Ah, mais moi, c'est les petites tomates. Je vais prendre celle de Steph et tout ça, mais je peux pas passer l'année sans tomates. C'est impossible, même s'ils sont vraiment meilleurs présentement. Le présentement, c'est la vie, là.
3: Ouais, oui.
1: Mais j'ai pas le choix d'en avoir tout le temps dans la maison.
3: Moi, j'ai découvert le kiwi jaune.
1: Ben oui, le kiwi gold.
2: Oui.
3: La face dedans.
1: Ouais.
0: La face d'un kiwi.
3: Oui, je le mange aussi, mais je mets ma face.
0: Eh bien, merci beaucoup, Marie-Soleil. Je propose un souper ce soir, bétacarde et raclette. Au retour! Oui! On sort nos vieux t-shirts de peinture. Restez là!
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20: Se peinturer dans le coin.
0: Se peinturer dans le coin, mieux connu sous le jingle le plus terrifiant de l'histoire de la radio.
3: Je ne comprends pas ce jingle.
1: C'est comme un genre de...
0: Tu ne comprends pas? On le réécoute!
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3: Ah, mais pourquoi quelqu'un s'aligne?
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0: Non, il se peinture dans mais le coin.
3: On dirait plus de la salive.
1: Ouais. C'est dégueulasse.
0: Ben, t'as vécu plus de soirées de salive que j'ai vécu de soirées de peinture.
3: C'est un bon rôle.
0: Alors, Alex Perron, c'est toi qui as raison. Alors, donc, en gros, comment ça fonctionne? Ça fonctionne en paliers. On va partir d'une question assez large et on va, en fonction de la réponse, vous poser d'autres questions et ça va devenir de plus en plus précis. Vous devez y répondre ou alors vous peinturez dans le coin.
3: Ou saliver dans le coin.
0: Ou ou se cracher dessus, mais dans le coin. Alex, on va commencer avec toi. OK? Alors, nomme-moi un groupe de rock.
3: Un groupe de rock?
0: Oui.
3: Je vais y aller avec les Respectables.
0: Le nom du chanteur du groupe?
3: Stéphane.
0: Sébastien?
3: Ben, j'avais le S.
0: Oui, t'avais le S. Alors, Sébastien, un autre chanteur avec le même nom. Le même prénom.
3: Sébastien Ricard.
0: Oui, Sébastien, un chanteur. Le titre d'une chanson.
3: Dans le colocasse.
0: Le titre d'une chanson que ce chanteur a chanté.
3: Il y a du monde d'Impoc.
0: Il y a du monde d'Impoc! Ben non, Libérine des libéraux.
3: Ah oui, c'est ça. Ben, c'est tellement niché.
0: Oui. Alors, Alex, tu peux poser des questions à Julie.
3: OK, parfait.
1: Je suis prête.
3: Vas-y. Alors, une matière à l'école.
1: Les mathématiques.
3: Un mot qui rime avec cette matière.
1: Tactique.
3: Oui. Oh, bravo. Un prénom de fille qui commence par la première lettre.
1: Takani. Ah,
0: Takani, ben oui.
3: Takani,
0: non. Takani Baudouin, ben oui, la connais.
1: Tac.
0: Non, la Kérale. Même lettre.
1: La même lettre, je pensais le même, ok.
0: Takani, c'est encore bon, Takani.
3: Tiffany.
1: Mais mon amie japonaise s'appelle Takani.
3: Ouais, puis nomme une célébrité qui porte ce prénom. Donc, Tiffany.
1: Tiffany.
0: Ben, la fille des gales du magasin, Tiffany. Ça doit être quelqu'un.
1: En moins, tu penses. Ben, la fête des Tiffany magasin.
0: Yeah! Moi, j'ai
3: Je vais le prendre.
1: Tiffany!
0: Hey, elle est filmée.
3: Oui, oui, c'est vrai. Ouais, ben, voyons donc, elle tombe un bol.
0: Sur Radio-Canada.
3: Ben oui!
0: Bravo. OK, alors, Julie-Pierre, tu peux poser des questions à Marie-Soleil.
1: OK, parfait. Une application sur ton téléphone.
21: Balado.
1: Oh. OK. Que fais-tu sur cette application?
21: J'écoute des balados.
0: Oh, c'est bien fait, c'est bien dit.
1: L'activité commence par la même lettre que balado.
21: Baigner. Se baigner.
0: Oui. Oui.
1: Le lieu idéal pour pratiquer cette activité.
21: Dans ma cour.
0: Ouais! Bravo! Bravo! Alors, Marie-Soleil, tu peux me poser des questions à moi.
3: Moins compliqué que Tiffany.
21: Une couleur de médaille.
0: Or.
21: Un objet fabriqué de cette matière.
0: Ben, une bague.
21: Oui. Oh, un magasin où l'on peut se procurer cet objet.
0: C'est Tiffany!
21: Une ville où l'on ne retrouve pas ce magasin.
0: Varennes!
21: Oui!
0: Varennes a un Tiffany.
3: Oh non, je penserais pas.
0: Non, c'est ça.
3: On n'a même pas besoin de vérifier.
0: OK, j'en ai un autre et ce sera pour Julie-Pierre. Nomme une destination soleil.
1: Cancun!
0: Une sorte de danse qu'on danse là-bas.
1: Ah ben là, la danse cancunaise. C'est où Cancun? Je sais même pas c'est dans quel pays.
0: Il est où le bout, on dit avoir l'air brillante à Radio-Canada.
3: Vous prendrez l'autre bout.
0: Vous prendrez l'autre bout.
3: Tu es éliminé.
0: Marie-Soleil, nomme une ville du Québec.
21: Varennes.
0: Une ville du Québec située à plus de 100 km de celle-ci.
21: Bécomo.
0: Bécomo. Une ville qui est pas mal dans le milieu entre les deux. entre Bécomo et Varennes,
21: ben,
0: il y a...
21: Ben, je vais dire Québec.
0: Oui, je suis d'accord. Le gentilier des habitants de cette ville.
21: Les Québécois.
0: Oui!
21: Yeah! Oui.
0: Alex Perron,
2: on va être dans.
0: Ronde finale. Un cocktail.
2: Mojito.
0: Un ingrédient de ce cocktail.
2: La lime.
0: Un plat dans lequel on utilise aussi cet ingrédient.
2: Les tacos.
0: Oui, j'avais les tacos dans la tête.
2: Oui, je le voyais dans ton œil.
0: Oui, j'avais les yeux complètement tacos.
2: Mais en...
0: Un accompagnement fréquent de ce plat.
2: Une napkin, parce que ça dégouline de partout.
21: Très bon.
0: Oui, et quand ça dégouline, ça fait quel son, Raphaël?
19: Ben, je vais pas leur mettre.
0: Ben oui, on va leur mettre.
2: Non, non, allez,
21: allez, allez, allez, allez, allez,
22: un peu, beaucoup, passionnément, oh!
0: Il se peinture, il se crache ou il mange des tacos.
2: Ouais, c'est ça.
0: Débattez. Bougez pas, on s'en va en musique. Puis tout de suite après, j'ai une bonne nouvelle pour les amateurs de piquant. D'ici là, on écoute Emmêlé dans ses cheveux, JF posé, partout, à Rouge.

0: Hein, oui. Pour pouvoir aller à Sainte-Julie. Oui. On la voit de l'avant.
1: Oui, on la voit de l'avant. Oui.
0: Gotico, mm-hmm. Machin chouette.
1: Oui, exactement.
2: En avez-vous un préféré?
0: Comme lubrifiant, tu veux dire?
2: Non, mais demain, c'est ouvert.
0: Voyons, excusez-moi.
2: Hey, non, mais il semblerait qu'il y a eu un projet pilote, OK? Puis ils se sont rendus.
0: Un projet pilote.
2: Ils en prenaient
1: un. Oui, un projet pilote.
2: Quand tu le dis vite, ça colle bien.
1: J'ai dit pilote, en fait.
2: Oui, oui, c'est ça. Un projet pilote. Et on s'est rendu compte que ça faisait augmenter les ventes de 15 à 20 %. C'est quand même pas rien, là.
0: Parce que les gens sont moins intimidés.
2: Mais tu sais, en même temps, t'as besoin d'un, tu sais, puis.
1: Mais je trouve ça tard, 23 heures.
0: Oui, mais en même temps,
3: Ben ouais, c'est là que le monde a de la libido, là.
0: Je prends l'exemple de Sainte-Julie, là. Il est pas loin d'un métro. Tu sais, le métro, à partir de 9 heures, il est fermé.
2: Oui.
0: Tandis que, tu sais, tu sors du Héros, machin chouette, croise ta belle-sœur qui est allée chercher deux steaks, c'est malaisant.
2: Non, mais moi, c'est toujours ma run, hein.
0: Je
2: vais me chercher des céleri. Ouais. Après ça, au érotico chose. Achète le reste de après ça au party.
1: Ah, okay. Ça, c'est des céleri que tu t'insères dans...
2: Mais c'est un jeu...
3: Franchement,
2: c'est un jeu twisté de risque. Joue à risque quand on attaque l'Océanie, ça vient avec des conséquences.
1: Okay.
2: Mais c'est quoi l'achat le plus gênant que vous avez fait? Là, pas obligé d'être des trucs sexuels, là, mais ça pourrait, ça serait le fun.
3: OK.
2: Julie Pierre.
3: Ben, tu sais, moi, je pense, tu peux acheter sur Internet, là.
2: C'est
3: pourquoi,
2: vrai,
3: pourquoi tu te présentes
0: arrête
3: là?
0: Arrête de dire « je pense », tu le sais très bien qu'on peut acheter sur Internet.
3: Je sais très bien, j'ai même un code promo. Non? Mais ouais, moi je commence ça sur Internet.
2: Ah oui, ben OK.
3: Des...
2: Donc, c'est moins gênant de le commander sur Internet, mais ben, quand il est livré chez vous, il n'y a pas une boîte?
1: Il paraît qu'ils font des boîtes, ces places-là, ils font des boîtes neutres.
2: Regarde comment qu'elle dit « il paraît ».
1: Oui, j'ai entendu dire qu'ils se mettent ça dans une genre de boîte en carton bien straight.
3: C'est une
1: quand tu l'ouvres, il y a comme des confettis qui sortent. Mais la boîte, elle a l'air d'être un vulgaire ninja boulette. Là,
2: c'est
1: t'sais?
2: Ça. Ah!
1: C'est
2: bien, ouais.
1: Pour les trucs gênants, là, souvent avec Louis, le père de mon fils, qui nous faisait beaucoup rire à la pharmacie, c'est qu'un ou l'autre criait à l'autre, genre, c'est correct, j'ai pris la Nusol.
2: C'est quand même vraiment bon.
1: Il a laxadé, tu sais, juste pour faire
2: Toi, Alex?
0: Ben, moi, pendant la cage aux folles, j'ai dû faire un détour par la pharmacie pour aller chercher des bas opaques, puis les petites nettes qu'on se met sur la tête pour se limper les cheveux. Sauf que quand... Tu penses, en tout cas, moi, je me sens le besoin de me justifier. Quand la madame manquait, ça s'en foutait, elle, là. Et moi, je me dis, il nous manquait ça pour notre spectacle de la cage aux folles de ce soir. Quand personne ne m'avait rien demandé,
1: mais ben, c'est plus spécial, genre, c'est plus suspect quand tu dis ça, que quand tu juste les acheter, c'est la zone pour sa mère.
0: Mais non, je me suis justifié, puis je l'ai dit assez fort pour que la madame derrière aussi l'entende, que ce soit vraiment clair que c'était du stock de travail.
2: Non, mais moi, mettons, la première fois que j'ai acheté des condoms, là, quand
0: Ben oui, c'est sûr.
3: C'est pas ta mère qui les a achetés pour toi?
2: Non, elle voulait pas.
0: C'est une autre époque, ça.
2: Elle dit, c'est trop grand, ça, pour toi. Arrête de te mentir à toi-même. Va au Party Expert, les petites ballons d'eau. Bref, bougez pas, au retour. On termine notre semaine avec Mab et son quiz de la compile. Bougez pas, vous êtes à Rouge.
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19: Hey, je t'ai intimidé par Alex qui est là. Enchanté. C'est la première vedette hein, qui m'a ajouté comme ami sur Facebook.
20: Oh, mais c'était par hasard.
19: Ah oui, moi je pensais, je me sentais spécial.
20: Non,
19: plus.
20: C'est Marc-André Grondin que je voulais quitter.
19: Vous
20: étiez un en dessous de l'autre, Chris. Je me suis rendu compte.
19: Bon, mais mange la marde.
20: Je t'ai gardé. J'ai bien ça de te regarder courir le matin.
19: Ah ben c'est super, yeah. Oui. Il y a moins quelqu'un qui me regarde faire.
20: Ben, je suis.
19: Alors, en fin de semaine, tu me regardes de courir?
20: Ben oui, tout le temps. Je te suis en arrière, puis c'est moi le gars qui fait... Non, je pas.
19: D'ailleurs, courir avec ses écouteurs, avec la musique bien forte, là, puis de se filmer, j'ai comme réalisé, quand j'ai fait pause sur la musique, que je parlais fort, hein? Fait que s'il y a du monde, mettons, dans leur cours, sur leur terrasse, ils doivent m'entendre gueuler. Oui, ça doit être épouvantable.
20: Ça. Mais ça serait une fois dans tes vidéos. Parce que d'ailleurs, les gens allaient suivre Marc-Antoine Bertillon sur les réseaux sociaux. De un, son défi, c'est de se rendre à 10 000 abonnés. Et d'ici là, il va pas arrêter de courir.
19: Non.
20: Parler fort dans son quartier.
19: Résidents de Varennes.
20: Ouais. Aider les gens de Varennes.
19: Ce serait le fun avant qu'il fasse moins 40, tu sais, de pouvoir se rendre puis d'être pogné là-dedans.
20: Mais moi, la compile débarque.
19: Oui, avec Oshiaga qui s'en vient en fin de semaine. Yes. Comme c'est relax, Oshiaga.
20: Oui.
19: Vous essayez de deviner. Mais non, mais tu sais, les mondes est chill.
20: Ah,
19: ça peut
20: être
19: hippie, là, dans ce sens-là. Ben, vous essayez de deviner ces artistes qui chantent leur tune.
20: Relax.
19: OK. Premier extrait.
21: Sarah Larson.
19: Ah, Royal Lord!
21: Lord!
19: Ou comme dirait Maxime Roberge quand il a appris la nouvelle, va chier!
20: Voilà.
19: On a-tu pas pour un autre? Oui, il était content.
21: Ah oui, je sais pas c'est quoi, mais je sais quoi.
19: C'est Tate McRae, qui fait partie de la programmation. Il y en a plusieurs autres. Fait qu'on va se parler de ça. On va se parler d'Ariana Grande qui est au Centre Bell ce soir. Voilà. Ça va être une belle compil.
20: Est-ce que comme Julie Pierre, t'as ton kit pour aller voir Sarah Larson?
19: Non, faut-tu avoir un kit pour aller voir Sarah Larson?
21: Je suis la seule qui aura un kit.
20: Ben,
21: je serai une star.
20: Yes!
21: Légale à Sarah Larson.
20: Alors, on suit la compil dans quelques instants. Merci à nos pétales du jour, Alex Perron. Le gars qui a vécu le plus de soirées de salive. Genre, le gars qui a vécu...
19: Tu es le roi.
20: Oui, OK. J'ai très hâte que tu puisses te lubrifier pour ces 22h15. Si vous cherchez Alex ce soir, rendez-vous à Américo Vespucci. Merci à Marie-Soleil Dion, la fille derrière le projet Plot, qui est traumatisée du beurre de peanut, mais surtout qui veut rien savoir d'une soupe à l'oignon en juillet. Merci à Julie-Pierre Letarte et son équipe de production télé. Julie-Pierre Letarte, mais mieux connue sous le nom de la meilleure amie de Takani, qui est pas fan de la fameuse danse de Cancunaise, mais surtout ma future belle-fille. Place-toi, ma belle. Bon dauphin en fin de semaine. Ramène-moi des clamatos. Merci à toute l'équipe. Raph, Joe, Maud et Félix. Merci à vous d'avoir été à l'écoute. Une autre belle semaine d'un peu beaucoup passionnément qui se termine. On sera de retour la semaine prochaine et on commence en force avec Léa Strelitzky et Brian Odette. Bonne fin de semaine, mais d'ici là, n'oubliez pas que un Kraft Dinner saucisse, c'est une abomination.
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19: Ça ressemble à la dernière de la semaine et ça ressemble à un deuxième soir d'Ariana Grande qui sera au Centre Bell ce soir. Serez-vous des quoi 20 000 personnes qui ont des billets pour assister au show? Là, faites-nous pas honte avec le Silence Challenge. Là, je compte sur vous. On va pouvoir s'en parler assurément un peu plus tard. Mais d'ici là, on a les trois chansons les plus demandées à vous proposer avec un retour. Ouais, elle peut pas une journée pas dans le top 3 puis elle, c'est bien en masse. Vous savez de qui je parle, mais là, à quelle position elle va se retrouver, c'est ce qu'on va découvrir dans un instant. Maintenant, Est-ce qu'on a des nouvelles de Taylor Swift? On se demande ce qu'elle va faire après son Eras Tour. C'était tellement big, tellement gros. Un show 3h30 qui va chercher toutes ses meilleures tunes de tous ses albums. Qu'est-ce qu'elle va faire après? Est-ce qu'elle va jouer dans un film, une série, peut-être dans Ted Lasso?
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19: Il y a Jason Sudeikis qui joue dans Ted Lasso, qui rêve d'avoir Travis et Taylor. Est-ce que c'est un Easter egg, cette entrée?

0: date.
1: Hein? On est en 2015. Là, je vais vous faire entendre quelque chose, OK? Puis là, je l'ai pas ralenti comme j'ai fait tantôt avec la gang pour essayer de faire deviner les artistes de Cheaga. Vraiment pas. C'était la première version de cette chanson qui est devenue le hit d'été de 2015. Puis c'est grâce à Montréal si cette chanson-là est devenue big. Parce que le président de l'Ultra Music, Patrick Moxie, qui était venu à Montréal, a entendu cette tune-là, puis a fait « Je vais la donner à Félix Jean pour ajouter plus de rythme. » Puis c'est devenu le hit de l'été de

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1: Et après le numéro 1, on aura un gars qui a sorti son nouvel album aujourd'hui. Cette histoire avec une thématique très country, très western. Je parle de Shaboozey avec The Outlaw Cherry Lee and The Uttern Western Tale. Collaboration entre autres avec Leon Bridges qui s'est ajouté à la programmation pour le festival Oshiaga en fin de semaine. Donc, écoute, là, je vais loin. Là. Peut-être que je tire l'élastique, là, mais est-ce que, sachant ça, Shaboozey pourrait venir faire un tour sur la scène de Leon? J'ai pas regardé l'heure. Je pense pas. Mais peut-être que Leon va s'amuser à faire cette collaboration qu'il a fait avec Shaboozey, donc sur cet album-là. Mais là, d'abord, bon, ce numéro 1, avec quelque chose que j'ai lu sur lui qui m'a beaucoup fait rire. Évidemment qu'il s'est fait connaître grâce à la chanson Lose Control. Puis à voir en entrevue ces temps-ci, un peu comme Jean Leloup est tanné de chanter 1990. Là. Lui, il dit, moi, je suis comme tanné de la chanter, cette toune-là, devant tout le monde. Je sais que tout le monde la veut. J'avoue que nous, ici à Rouge, on avait hâte que t'en aies d'autres, parce que des fois, on était tanné de l'entendre. Et c'est ce qu'a fait Mr. Know-It-All, le nouveau numéro 1 Teddy Swims. Numéro 1.

OK, Ariana Grande qui est au Centre Bell ce soir. Salut Audrey qui sera là, reçu les billets à Noël par son chum. C'est sûr que ça devait être long. Hey, on est quoi là? On est juillet, fait que c'est 7 mois avant de pouvoir finalement l'avoir au Centre Bell. Mon Dieu, tu devais capoter. Sinon, Valérie, premier gros spectacle pour sa fille ce soir, en espérant que ce soit pas the last time. One last time, Ariana Grande.

0: C'est malade de voir qu'Ariana Grande a décidé de choisir Montréal pour une espèce que ce qu'on appelle une fausse pause là dans le milieu du showbiz avec des tournées. Le fait de pouvoir s'installer dans une ville et de rester quelques jours. T'sais, là, évidemment, il y a trois spectacles qui sont présentés. Autant mardi, là, on est dans le deuxième aujourd'hui, jeudi et demain vendredi. Mais tu sais, il y avait une journée de pause. Question de pouvoir laisser l'équipe sur place. Il n'y a pas de voyagement cette journée-là. Donc, permettre à l'équipe de pouvoir se promener à Montréal, mais elle aussi. Puis elle l'a fait avec son chum Ricky Alvarez. Il paraît qu'elle fait pas vraiment ça aux États-Unis, de se promener comme ça, mais là, à Montréal, je sais pas, sans sécurité, elle a pas de masque. Et elle est rentrée dans un café jeune de 2 mois. C'est un nouveau café, le café Mika, qui est sur Atatakan. J'ai toujours eu de la misère à dire cette rue-là, encore une fois aujourd'hui. Centre-ville de Montréal, d'envoi du monde aujourd'hui. C'est comme un coup de loterie marketing, honnêtement, qu'Ariana a décidé d'aller faire un tour là-bas. Puis c'est l'employé Enzo Gandin qui était sous le choc. Évidemment, il n'en reviendra jamais. Cette vidéo vaut la peine. Enzo Gandin, c'est disponible sur Instagram. Vous irez voir ça. Pareil qu'Ariana, il a même dit à quel point il était gentil. Bon, je dirais, ultimement, il a fait le service à la clientèle. Là. Fait qu'après, ben, elle a juste été polie. C'est ce qu'on appelle le savoir-vivre. Mais sans farce, tu sais, elle a pris le temps de prendre des photos avec tout le monde, les clients, les employés, le propriétaire du café. Il paraît qu'elle est extrêmement chaleureuse et accessible. Ça doit être parce qu'elle aime ça. Ça doit être parce qu'elle aime Montréal. Elle aime ça être à Montréal. Puis ces stars-là, peut-être, vont prendre des nouvelles d'Ariana. J'en ai texté. Puis faire, ah ouais, OK, fait que t'as du fun, tu te sens comme libre à Montréal. Puis peut-être ça va en attirer d'autres. Je l'espère. Ce que je sais, par contre, c'est qu'elle a chanté pour la première fois Petal, cette nouvelle chanson de son plus récent album, Petal, qui va sortir officiellement demain. Et il y aura un show à Montréal, je vous rappelle, demain. Donc, c'est malade de voir qu'Ariana décide de sortir son album la semaine, qu'elle vient faire des shows à Montréal. Ensuite, Tate McRae qui annonce un nouvel era en ciblant son show de Montréal pour une annonce quelconque. Montreal is the place to be or what? C'est malade. OK, dans un instant, un nouveau père pour un gars dans le trouble à cause du pote. Qui est qui? Poire au retour. 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
4: OK, c'était pas une devinette très difficile. Peut-être parce qu'il y en a un des deux qui... Ouais, c'est plus Smoke Weed, là, la vraie version. Wiz Khalifa, Kiwi, il est dans le trou, imaginez-vous donc, parce que il a fumé du cannabis sur une scène d'un festival en 2024. Puis en ce moment, il y a un mandat contre lui, fait que ça l'empêche de faire des shows. Imaginez-vous donc. Mais il y en a un qui est nouveau papa depuis mars, puis il a appelé son garçon Jude, vraiment inspiré de Hey Jude, la toune des Beatles. Donc Charlie Puth, Wiz Khalifa, nous offre See You Again à Rouge.

Bon, on a notre Justin Trudeau qui est en train de se mettre dans le trouble. Ou pas, là. Honnêtement, j'ai de la difficulté avec cette nouvelle-là. C'est à vous de juger, OK? Il y a des photos qui ont été publiées par TMZ avec Justin Trudeau qui est en vacances avec Katy Perry. Il est dans le sud de la France, OK? Puis on le voit mettre de la crème solaire sur sa blonde. On se rappelle. C'est juste qu'il y a des photos qu'on dirait littéralement qu'il lui en met sur la poitrine, sur les seins directement, avec la main qui se fait aller. Donc là, il y a plusieurs qui réagissent, genre, ben voyons, les mêmes baladeuses de Justin Trudeau. Moi, j'ai comme un peu l'idée ou le réflexe de penser de, ouais, mais c'est sa blonde, je veux dire, s'il y a bien quelqu'un qu'il faut qu'il prenne la poitrine, c'est bien sa blonde dans la vie. Tu sais, puis je comprends que là, il est en public, il est sur un bateau, mais ultimement, il y a quand même des paparazzis qui l'ont traqué là, pour être capable de prendre ça. Là. Je veux dire, lui, il pense peut-être qu'il y a personne qui le voit à part sa blonde et les gens qui sont autour. Puis peut-être que les gens qui sont autour de lui, eux, ne sont pas mal à l'aise. Est-ce qu'il peut oublier qu'il a déjà été premier ministre du Canada ou il devrait justement se garder une petite gêne? C'est à vous que je pose la question. On 6-12-13. On a sa blonde au retour.

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OK, moi, la gang, j'attends du nouveau Miley Cyrus. Ça confirme que son nouvel album serait presque fini. Est-ce que ça veut dire qu'on devrait avoir des nouvelles à l'automne? Ça veut dire qu'on va être occupé en tabarouette avec des nouveaux albums? Parce que j'attends les nouvelles de Charlotte Cardin avec un album aussi qui est prévu pour cette année. On nous parle d'automne, mais il n'y a pas eu de date.

0: C'est fou pareil, hein, de penser qu'il y a 9 millions de personnes qui se sont inscrites à la loterie pour peut-être, pas avoir des billets, là, avoir accès à la pré-vente. On sait même pas si le show va être à la hauteur de nos attentes. On lui souhaite. Elle est numéro 1 ce soir. C'est Céline!
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5: Ah, ben, me revoilà. Bonjour. Bonjour avec vous jusqu'à 22h. Puis, petite anecdote, là, léger. Semaine dernière, je vous jasais ça jusqu'à 23h. Puis, il y a mon boss qui a fini par me dire que le show s'est terminé à 22. Mais bon, hein, que voulez-vous? J'avais le goût de vous parler. Puis, je suis tellement fier de pouvoir vous présenter la musique de chez nous. Puis, je vous dirais même de vous fier à nous ici à Rouge, mais aussi à nouveau moi pour les nouvelles des stars de chez nous. Parce que j'ai vu dernièrement un titre. J'ai vraiment perdu le contrôle en pensant que cet artiste-là avait des problèmes de drogue, mais c'est pas ça pantoute. Elle a perdu le contrôle de sa vente de garage. C'est Roxane Bruno. Avez-vous vu ça? C'est elle qui part le show ce soir.
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La gang, j'ai besoin de vous. Est-ce que vous jardinez? Puis si oui, à quelle fréquence vous vous en occupez? Pour savoir si je suis comme vous autres, sur le texto 6-12-13, nous va fermer les montgolfières à Saint-Jean-sur-Richelieu.

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2: OK, je vois qu'il me manque peut-être de fréquence là, pour pouvoir m'en occuper de mes fleurs. Il y en a plusieurs qui le font. Il y a Louise qui fait le tour de ses fleurs à tous les matins avec son café. Caro qui arrose tous les soirs. T'sais, avec la chaleur en plus qu'on a eu dans les derniers jours. En même temps, il y a eu beaucoup de pluie. Là, fait que j'espère que t'as ralenti un peu le rythme et le pace pour pouvoir les arroser, ces fleurs-là. Mais faites attention au vol. Avez-vous vu dans les villes se font voler des fleurs, puis pas quelques fleurs, là, vraiment des centaines de dollars de fleurs avec des jardinières complètes, puis ben qui paye, tu penses? Ben c'est les contribuables. Je sais pas ce qu'ils font avec ces fleurs-là, par exemple, les voleurs.
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